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1: Nelly, on va jouer ensemble, peut-être pour gagner des activités à faire eh bien, à votre retour de vacances près de chez vous. Je vous pose une première question au niveau CPCE1. Si c'est une bonne réponse, un premier cadeau. À vous de décider de passer au niveau supérieur ou pas, en sachant que si vous répondez mal, vous pouvez tout perdre. Donc ce serait dommage. Est-ce que vous êtes prête ?
2: Je suis prête.
1: Allez, première question. Niveau CPCE1, vrai ou faux ? Astérix a-t-il vraiment existé ?
2: Ben, faux.
1: Oui, bonne réponse, tout simplement. Bravo. Papéa ! Eh bien, on vous offre deux places pour Papéa Park. Près du Mans. C'est gagné, c'est un cadeau. Voilà, c'est un parc d'attraction près du Mans. C'est le premier cadeau, vous avez bien répondu. Est-ce que, Nelly, on continue avec une deuxième question niveau de CM1 ?
2: Oui, on continue.
1: Alors, est-ce que, deuxième question, dans quel sport marque-t-on un essai ? Oui, bah voilà, tout simplement. Bravo.
0: Escalader jusqu'au sommet avec Chartres à bloc.
1: Des sessions escalade grâce à Chartres à bloc à Chartres, Nelly. Ça,
2: c'est
1: votre deuxième cadeau. Est-ce que on passe à la troisième question niveau CM2 collège ? Ou est-ce qu'on arrête ?
2: Allez, on y va, je suis joueuse.
1: Allez, dernière question. Quelle est la capitale de la Norvège ?
2: La capitale de la Norvège.
1: Alors, on confond parce qu'il y a plusieurs pays en Scandinavie.
2: Ouais, c'est ça. Oslo.
1: Allez, c'est gagné, bravo.
0: Mesdames, messieurs, le Vélorail va entrer en gare de Bayeux-Ermenonville.
1: Eh bien, bravo, des sessions Vélorail. Et c'est gagné. Bravo, bravo, bravo, Nelly, félicitations.
2: Je connais pas, donc c'est génial.
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1: De quoi passer un très bel été dans la région et en Eure-et-Loire grâce à nos partenaires. Écoutez, le jeu du cahier de vacances, c'est tous les matins à 7h15, 8h15 et 9h15 du lundi au vendredi. Ça s'est passé dans la matinale. Salut Émilie.
2: Oui, bonjour.
1: Émilie, vous habitez à Seuré, c'est ça, à côté de Saint-Lupers. Donc vous êtes employée de banque et les vacances, c'est déjà les vacances, c'est ça. Par contre, vous partez samedi. Direction quelle région ?
2: Le Morbihan,
1: super, en espérant que vous ayez une météo aussi sympa que ces derniers jours en Eure-et-Loire. Voilà, pas trop chaud, du soleil, c'est parfait.
2: On y croit.
1: Bon, en tous les cas, Émilie, bonne nouvelle, vous avez été sélectionnée, tire au sort pour jouer avec nous au jeu du cahier de vacances. Vous l'avez entendu, 3 questions, on commence avec celle du CPCE1 et puis on en reparle, ok ?
2: Oui.
1: Allez, je lance le chrono avec cette question, donc niveau CPCE1. Lequel de ces noms est celui d'un canard ? Le col rouge, le col vert, le col bleu ?
2: Le col vert.
1: Le col vert, parfait.
0: Mesdames, messieurs, le Vélorail va entrer en gare de Bayeux-Ermenonville.
1: Et bien une balade avec toute la petite famille en Vélorail du côté de Pons ou Galardon. Voilà. Alors, qu'est-ce qu'on fait ? Vous avez déjà testé le Vélorail déjà ?
2: Non.
1: Non, jamais.
2: Donc, on souhaitait y aller.
1: Eh bien, parfait. Ce sera une première. Alors, qu'est-ce qu'on fait ? Je crois que vous souhaitez continuer, c'est ça ?
2: On continue, oui.
1: Allez, on continue. Niveau CE2, CM1. Dans Fort Boyard, comment s'appelle le vieux sage ?
2: Le Père Fouras.
1: Le Père Fouras. Ben ouais, ça va. On s'en sort bien.
3: Family Park, l'aventure commence ici.
1: Et on ajoute à ça 2 invitations pour Family Park. Bravo, Émilie.
2: Ouais.
1: Un parc d'attractions donc en Touraine, au sud de Tours, avec une quarantaine d'attractions pour vous éclater avec toute la petite famille. Alors, bon, après, c'est la question CM2 collège. Qu'est-ce qu'on fait ?
2: On continue.
1: Vous me faites flipper, Émilie, ok ? Bon, on y va. Allez, si je pars des États-Unis, que j'arrive au Japon, quel océan j'ai traversé ?
2: L'océan Pacifique,
1: bien joué, un 3 sur 3.
0: Vos entrées à l'Odyssée.
1: Et on ajoute 2 invitations pour le complexe aquatique de l'Odyssée. Bravo Émilie, bien joué.
2: Super.
1: Et voilà, effectivement, le col vert, c'est bien canard. Fort Boyard avec ses énigmes encore plus compliquées que nous, forcément, c'est le Père Fouras. Et puis, si on part des États-Unis, qu'on arrive au Japon, et au plus court, on passe par l'océan Pacifique. Effectivement, bien joué, Émilie. Et donc, les cadeaux, je vous le rappelle, 2 invitations pour Family Park et 2 invitations pour l'Odyssée à Chartres et votre balade en Vélorail pour toute la petite famille. C'est pour vous, on vous envoie ça très vite du côté de Seré. Bravo.
2: Parfait, merci beaucoup.
1: Et bonnes vacances du côté du Morbihan. À bientôt.
2: Merci.
1: Au revoir.
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1: Des centaines de cadeaux à gagner tout l'été grâce au jeu du cahier de vacances. Écoutez, c'était dans la matinale. Bonjour Natacha.
2: Bonjour.
1: Vous habitez à Saint-Denis-les-Ponts, c'est ça?
2: Oui, c'est ça.
1: Vous travaillez dans les écoles, mais pas de vacances encore pour vous. Hein. Ce sera le 5 août prochain.
2: Ouais, c'est ça.
1: Direction la Bretagne, vous me disiez, dans le secteur de Saint-Brieuc. Et comme tout le monde, je pense qu'on attend les vacances avec impatience.
2: Oui.
1: Bon, et ben, en tous les cas, Natacha, histoire de vous faire patienter, vous allez peut-être pouvoir faire quelques révisions avec notre cahier de vacances et surtout gagner des cadeaux. Ça, c'est plutôt cool. Trois questions au maximum. La première, niveau CPCE1, deuxième, CE2, CM1, ou la troisième, CM2, collège. Vous vous arrêtez quand vous voulez, voilà, si vous gagnez un cadeau. Si vous continuez et que vous donnez une mauvaise réponse, par contre, on peut tout paumer. Donc, à vous de voir jusqu'où vous allez. Ok, on y va, c'est parti, Natacha. Allez, première question. Niveau CPCE1, combien font 9 x 6
2: 48.
1: Ah non. Ah, on part mal. On a répondu trop vite. Ah bah non. Ah, on a répondu trop vite, Natacha.
2: Ah bah oui, j'étais partie sur n'importe quoi.
1: Et bah non, 54.
2: J'étais
1: partie sur 6x8. Oui, trop vite. On s'est dit, c'est CPCE1, c'est relax. CPCE1, effectivement.
2: Ah bah ouais. Ah voilà, j'ai répondu hyper vite et n'importe quoi.
1: Bah c'est le problème, souvent on se fait piéger parce qu'on répond trop vite. Bon, bah en tous les cas, Natacha, vous pouvez de nouveau vous inscrire pour être tiré au sort avec nous donc dans les prochains jours, les prochaines semaines. Bonne journée.
2: Ça marche.
1: Au revoir.
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1: Bonjour pour ce lundi, un temps très ensoleillé avec des températures dans la matinée autour des 19 degrés, dans l'après-midi 26 à 27 degrés avec des températures maximales autour des 29 degrés. Pour demain mardi, les températures vont grimper, le soleil sera toujours présent, température minimale 14 degrés mais rapidement 23 degrés dans la matinée jusqu'à 32 degrés dans l'après-midi et mercredi, la canicule sera revient puisqu'on attend des températures dans l'après-midi de 36 degrés, peut-être même par endroit 37 degrés. Très bonne semaine à l'écoute d'Intensité.
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1: Bonjour, quoi de beau à la télé pour cette soirée du 27 juillet sur TF1 Camping Paradis, série avec Laurent Rounac, sur France 2, Enquête au Paradis, série policière, sur France 3, Les Compères, film réalisé par Francis Weber, sur TMC, Le Flic de Belleville, film avec Omar Sy, Baba et flic à Belleville, quartier qui n'a jamais quitté. Un soir, son ami d'enfance est assassiné sous ses yeux, Baba prend sa place d'officier de liaison auprès du consulat de France à Miami pour retrouver son assassin. Sur W9, Les 12 travaux d'Astérix, film d'animation. L'empereur César ne supporte plus que le petit village gaulois résiste encore et toujours. Alors il propose un défi à Astérix, Obélix et tous leurs amis. S'il remporte les 12 épreuves qu'il leur soumet, il ne les attaquera plus. Sur M6, La roue de la fortune, célébrité, divertissement présenté par Eric Antoine. Et puis sur ses stars, Taylor Swift, de Nashville au sommet du monde, documentaire. De ses premiers pas jusqu'à la notoriété internationale, retour sur l'ascension de Taylor Swift, artiste incontournable du 21e siècle. Très belle soirée télé.
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2: Les béliers, vous réparez enfin cette fuite ou ce tiroir qui coince. Quel soulagement! Les taureaux, pensez à vous. C'est important de ne pas s'oublier. Gémeaux, quel succès! Votre bagou vous permet de négocier une réduction ou un avantage inattendu. Les cancers, une petite marche pieds nus dans l'herbe ou le sable vous redonne un bel ancrage. Lion, votre assurance est votre meilleur atout pour convaincre ce lundi. Vierge, il est urgent de se détendre. Et si vous alliez lire en terrasse? Ami Balance, un compliment sur votre nouvelle tenue vous fait rougir et rayonner. Les scorpions, votre flair est infaillible. Vous évitez un petit piège ou une dépense inutile. Sagittaire, un message d'un ami lointain réveille des envies de voyage. Capricorne, lâchez vos dossiers. Offrez-vous une vraie pause déjeuner, sans écran. Les Verseaux, vous avez une idée déco lumineuse. Déplacez ce cadre, ça change tout. Enfin, les poissons, une intuition vous souffle la réponse à un dilemme.
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1: Nous sommes avec Cyril, bonjour.
2: Bonjour Geoffrey.
1: Bonjour Cyril, comment ça va?
2: Ça va très bien, écoutez.
1: Du côté d'Anjou, c'est ça?
2: C'est ça, oui.
1: Vous êtes en vacances ou c'est fini les vacances?
2: Non, pas encore, il me reste une semaine de travail.
1: D'accord, et vous partez où?
2: On va partir en Charente-Maritime.
1: D'accord, sympa. Donc proche de l'océan, c'est sympa, en famille?
2: Oui, c'est ça, avec ma femme et puis notre fille.
1: Eh ben nickel, peut-être en attendant des cadeaux pour le retour de vos vacances, pour prolonger un peu les vacances. La règle est très simple, je vous pose donc trois questions maximum. Comme je vous disais, ce sont des questions au niveau primaire. Une première question, si c'est une bonne réponse, eh bien un premier cadeau, et à vous de décider ensuite si vous souhaitez continuer ou pas, en sachant que vous
2: D'accord.
1: pouvez tout perdre.
2: Okay.
1: Est-ce que vous êtes prêt pour la première question?
2: Je suis prêt.
1: Allez, c'est parti. Niveau CPCE1, quelles sont les deux couleurs du drapeau européen? Alors, Cyril, c'est tout simple.
2: Couleur européen, jaune et puis je sais pas.
1: Bah, dites au hasard.
2: Jaune et puis bleu.
1: Ben voilà, c'est ça, bravo.
2: Oh,
1: on a eu peur. Alors, un premier cadeau. Alors, on va voir ce que vous avez gagné.
3: Family Park, l'aventure commence ici.
1: Deux entrées pour Family Park, Cyril.
2: Ok, cool, super.
1: Est-ce que vous continuez ou pas?
2: Je continue.
1: Allez, on va repartir pour une deuxième question. Cette fois-ci, CE2, CM1. Voici la question. Quel est le résultat de cette addition? 250 plus 375.
2: 250 plus 300, ça fait 525.
1: Ah non.
2: Ah.
1: 625.
2: 625.
1: Ah, je suis désolé, ouais. Cyril.
2: Non, il n'y a pas de souci.
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4: Bonjour pour ce lundi, un temps très ensoleillé avec des températures dans la matinée autour des 19 degrés, dans l'après-midi 26-27 degrés avec des températures maximales autour des 29 degrés. Pour demain mardi, les températures vont grimper, le soleil sera toujours présent, température minimale 14 degrés mais rapidement 23 degrés dans la matinée jusqu'à 32 degrés dans l'après-midi et mercredi, la canicule revient. Puisqu'on attend des températures dans l'après-midi de 36 degrés, peut-être même par endroit 37 degrés. Très bonne semaine à l'écoute d'intensité.
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0: Bonjour à tous. Nouvelle nuit de lutte acharnée contre les flammes pour les pompiers. 115 000 hectares ont été parcourus à ce stade par des incendies depuis le début de l'année en France, a annoncé hier soir le ministre de l'Intérieur sur France 2. En Gironde, ce sont 42 000 hectares qui ont été parcourus et 220 000 personnes ont été évacuées. Le feu se rapproche d'ailleurs de la métropole de Bordeaux. De son côté, la préfète de Gironde incite les touristes à ne pas venir tant que le feu n'est pas fixé. Plus de 5 000 pompiers, gendarmes, policiers et forces de sécurité reste mobilisé contre cet incendie, décrit comme imprévisible car il n'obéit pas à une logique de vent. Sophie Broca demande également aux agriculteurs de ne pas prendre d'initiative individuelle. Les autorités qui s'inquiètent également de la nouvelle vague de chaleur attendue en France. Le mercure devrait grimper dès demain et particulièrement dans le sud-ouest, déjà fortement touché par les incendies. Jusqu'à 40 degrés sont attendus dans certains secteurs mercredi. C'est dans ce contexte que les professionnels du tourisme, de l'énergie, des télécoms et des assurances vont se retrouver aujourd'hui avec des membres du gouvernement. Plusieurs réunions programment pour faire le point sur les conséquences économiques de cette crise des feux. Emmanuel Macron, lui, présidera ce matin une cellule interministérielle de crise. Un hommage hier au père Jacques Hamel à Saint-Étienne-du-Rouvray. 10 ans après l'attentat dans la commune, le prêtre de 85 ans avait été égorgé par deux terroristes alors qu'il célébrait la messe. En Allemagne, il est suspecté d'être l'auteur de l'attaque meurtrière contre la marche des fiertés de Berlin samedi soir. Cet homme a été tué hier lors d'une opération policière dans la capitale allemande. Un véhicule avait foncé sur la foule, au moins une personne a été tuée et 29 autres blessés. Et puis une édition 2026 du Tour de France qui restera dans les mémoires. Tadej Pogacar a remporté hier pour la 5e fois la Grande Boucle. Le coureur slovène a égalé le record de Bernard Hinault ou encore d'Eddy Merckx. C'est Mathieu Van Der Poel qui s'est imposé au sprint sur les Champs-Élysées lors de la dernière étape. Très bon début de journée.
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2: Bonjour pour ce lundi, un temps très ensoleillé avec des températures dans la matinée autour des 19 degrés, dans l'après-midi 26 à 27 degrés avec des températures maximales autour des 29 degrés. Pour demain mardi, les températures vont grimper, le soleil sera toujours présent, température minimale 14 degrés mais rapidement 23 degrés dans la matinée jusqu'à 32 degrés dans l'après-midi et mercredi, la canicule sera revient puisqu'on attend des températures dans l'après-midi de 36 degrés, peut-être même par endroit 37 degrés. Très bonne semaine à l'écoute d'Intensité.
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9: Les béliers, vous réparez enfin cette fuite ou ce tiroir qui coince. Quel soulagement! Les taureaux, pensez à vous. C'est important de ne pas s'oublier. Gémeaux, quel succès! Votre bagout vous permet de négocier une réduction ou un avantage inattendu. Les cancers, une petite marche pieds nus dans l'herbe ou le sable vous redonne un bel ancrage. Lion, votre assurance est votre meilleur atout pour convaincre ce lundi. Vierge, il est urgent de se détendre. Et si vous alliez lire en terrasse? Ami Balance, un compliment sur votre nouvelle tenue vous fait rougir et rayonner. Les scorpions, votre flair est infaillible. Vous évitez un petit piège ou une dépense inutile. Sagittaire, un message d'un ami lointain réveille des envies de voyage. Capricorne, lâchez vos dossiers. Offrez-vous une vraie pause déjeuner sans écran. Les Verseaux, vous avez une idée déco lumineuse. Déplacez ce cadre, ça change tout. Enfin, les poissons, une intuition vous souffle la réponse à un dilemme.
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1: Très bonne semaine sur Intensité et peut-être bonnes vacances. Voici le Forum des associations. Rendez-vous samedi à 13h30 à la salle polyvalente de Montigny, le Chartif. Loto du Club de l'Amitié, 3,50€ le carton à gagner. Bon d'achat jusqu'à 200€. Salon de jardin, four à pizza électrique. Samedi, toujours à 14h, à la salle Léo Lagrange de Châteaudun, le taux de Tous Ensemble pour Robin a gagné 5 000€ de bons d'achat sans réservation. Dimanche à Montigny, le Ganelon, 43e brocante organisée par le comité des fêtes, inscription au 06 20 17 09 23. Dimanche, toujours au Crochet à Arroux, fête des battages à l'ancienne organisée par les Vieilles Roues autour d'un verre, vide-grenier, entrée à 3€. Accès gratuit au vide-grenier, renseignements au 06 48 45 54 80. Dimanche 2, toujours sur le terrain de pétanque à la pointe de l'île à Dangeau. Concours de pétanque en doublette par la boule dangeolaise. Inscription à 13h, jet du but à 14h30, 10€ par équipe. Dimanche 2, toujours à 14h, à la salle Léo Lagrange de Châteaudun, loto du temps libre de Lutz en Dunois. 3€ le carton à gagner, bon d'achat jusqu'à 1000€. Renseignement au 06 77 68 06 95. Autre date, le 15, 16 et 30 août, à la même heure, au même endroit. Jeudi 6 août à 14h à la salle des fêtes de Châteauneuf en Timbret, thé dansant de l'amitié Castelneuvienne par le duo Lacroix. Tarif 13€ et 14€, uniquement sur réservation au 06 07 17 50 79. Samedi 29 à partir de 6h au plan d'eau de Vauve, vide-grenier de l'association des pêcheurs des villages vauvéens. 2€ le mètre, nombreuses animations, expositions de voitures et motos anciennes, structure gonflable, réservation au 06 36 14 42 29. Dimanche 30 août, à partir de 7h, place des Granges à Minières, vide-grenier des sapeurs-pompiers, 2,50€ le mètre, démonstration de danse country, réservation au 07 68 41 67 30. Dimanche 6 septembre, à partir de 8h, à Saint-Ville, brocante marché artisanal organisé par les familles rurales de Saint-Ville, Garancière-en-Beau, 4 et 6 euros le mètre, animation, démonstration de danse, château gonflable. Le musée École d'Anvers est ouvert de 14h à 18h, sauf le lundi et mardi, ouvert uniquement pour les groupes, sur réservation au 02 37 98 36 07, tarif individuel de 5,50€ et c'est gratuit pour les moins de 6 ans. C'est terminé pour ce forum en ce lundi. On se retrouve évidemment très vite sur Intensité et Intensité.net pour de nouvelles annonces. Très bonne journée à tous et à toutes.
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0: ravis de vous retrouver sur Intensité. Très bon lundi et bonne semaine. J'espère que vous allez bien. Nous sommes ensemble jusqu'à 10h. On débute avec l'info locale tout de suite. Et Ludovic Ravaillot. Salut Ludo.
1: Salut Geoffrey, bonjour à tous. Le ministre de la Ville et la ministre chargée de l'égalité entre les femmes et les hommes en déplacement aujourd'hui à Dreux. Vincent Jeanbrun et Aurore Berger sont attendus à 15h30 au domaine de Condeville pour échanger avec les équipes sur place qui accueillent des animations pour la jeunesse. La seconde partie de l'après-midi sera consacrée aux perspectives de renouvellement urbain du quartier des Oriels dans le cadre du futur programme national de rénovation urbaine. Trois personnes prises en charge par les pompiers après un accident de la circulation impliquant deux véhicules hier soir. C'était à Dampierre sur Avre, rue de Les Clashes. Âgés de 20 à 23 ans, les victimes ont été transportées en urgence relative à l'hôpital de Dreux. Durant les vacances, les centres de loisirs reçoivent de nombreux jeunes autour d'activités diverses pour s'assurer de la sécurité et de l'encadrement éducatif. Le service départemental à la jeunesse, à l'engagement et au sport mène de nombreux contrôles tout au long de la saison. Nous avons suivi l'un d'eux au Jardin des Elfes à Brou. Reportage à suivre dans la matinale. À Nogent-le-Roi, la municipalité annonce un nouveau programme de déploiement qui vient d'être négocié avec Territoire Énergie 28 et il concerne l'ensemble de l'éclairage public qui doit être rénové d'ici à la fin d'année. Un programme qui permet de remplacer les anciennes lampes particulières particulièrement énergivores par des luminaires LED plus performants. Un financement de 150 000 euros est prévu sur 3 ans. Enfin, le cyclisme et le Tour de France qui s'est clôturé hier avec une dernière étape raccourcie à Paris. Au général, l'Aurélien Hugo Page a terminé 119e avec son maillot de la Cofidis à 5h27 du vainqueur Pogacar.
0: On passe à la météo.
1: Avec une belle semaine qui s'annonce, semaine chaude et pour débuter du soleil avec des températures en hausse ce lundi, comptez 26 à 27 degrés pour les maximales.
0: Et on termine avec la revue de presse de l'Écho.
1: Et à la une pour ce lundi, le sujet de la végétalisation des centres-villes face au changement climatique. Dans les pages chartraines, il est justement question de la végétalisation des espaces de récréation des cours de l'école primaire Jules Ferry. Enfin, pour Châteaudun, le journal revient sur la fête de la Rosière hier dans le quartier Saint-Jean avec le couronnement de Sorenza.
0: Merci Ludo, on se retrouve évidemment tout à l'heure à 7h.
1: Avec plaisir, à tout à l'heure et très bon courage pour cette nouvelle semaine.
0: Ravi de vous retrouver sur Intensité, j'espère que vous allez bien, j'espère que votre week-end s'est bien passé.
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0: 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Voici Alex Warren, la Mute Emploi et les Bee Gees.

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1: Trois nouvelles offres d'emploi pour cette nouvelle semaine. On vous rappelle qu'à maintenant, un employé de rayon est recherché en CDI pour assurer la bonne tenue du rayon et des approvisionnements du rayon frais. Et référence France Travail, c'est le 210 TKMQ. À Bonneval, on recrute également dans les transports un poste de laveur en CDI pour le nettoyage de véhicules industriels et l'entretien des installations de lavage. La référence France Travail, c'est le 210 YZCY. Et puis à Châteaudun, le centre social recherche toujours un animateur famille et adulte en CDI afin de développer des actions de proximité pour créer des liens entre les habitants. La référence France Travail, c'est le 211 BPTR. Très belle journée à l'écoute d'Intensité. Vous souhaitez nous transmettre une offre d'emploi, rendez-vous sur ce mail emploi@intensité.net.
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0: Night Fever, sorti en 1978 évidemment, la bande originale de La Fièvre du samedi soir. Et justement, parlant de fièvre du samedi soir, vous attraperez forcément cette fièvre du côté de Tiron. Gardez avec les samedis de l'été, tous les samedis de 19h à 23h, vous avez rendez-vous rue de l'Abbaye avec des concerts, un barbecue, une buvette. Et le prochain rendez-vous, eh bien, c'est le samedi 1er août avec le groupe Iconique. Donc ça se passe du côté de Tiron-Gardet tous les samedis 19h 23h rue de l'Abbaye. Voici le programme télé de ce soir. Will Brown également, les anniversaires de stars pardon. Et puis à 7h le retour de l'info sur Intensité.
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2: Sur votre plateau télé ce soir, la French Touch à Miami, des Gaulois et une artiste star. Le flic de Belleville sur TMC, film avec Omar Sy. Baba est flic à Belleville, quartier qu'il n'a jamais quitté. Un soir, Roland, son ami d'enfance, est assassiné sous ses yeux. Baba prend sa place d'officier de liaison auprès du consulat de France à Miami pour retrouver son assassin. Sur place, il est pris en main par Ricardo, un flic local.
3: C'est vous le français ?
4: Oui, de Belleville. Ravi de vous rencontrer.
3: Chez nous, tu n'es pas un vrai flic. Toi, t'es là pour observer, ok ?
4: J'ai pas le droit d'avoir un gun. J'ai ni le droit d'interroger des témoins. Qu'est-ce que je peux faire alors ?
3: Rien du tout.
2: Les 12 travaux d'Astérix sur W9, film d'animation. L'empereur César ne supporte plus que le petit village gaulois résiste encore et toujours. Il propose alors un défi à Astérix et Obélix. S'ils remportent les 12 épreuves qu'il leur soumet, il ne les attaquera plus. Nos Gaulois partent à l'aventure.
5: Ah, Osiris et Parabis, regarde-moi.
6: Comment faites-vous ça le coup des yeux?
7: Silence, concentre-toi.
5: Par Osiris et Parabis, tu es maintenant un
7: quoi au juste? Un sanglier. Vous aimez bien le sanglier, vous les Gaulois.
2: Taylor Swift, de Nashville au sommet du monde, sur ses stars, documentaire. De ses premiers pas jusqu'à la notoriété internationale, retour sur l'ascension de Taylor Swift, artiste incontournable du 21e siècle. La chanteuse n'avait que 16 ans lorsqu'elle a publié son premier album en 2006, le début d'une ascension fulgurante. Le flic de Belleville sur TMC, les 12 travaux d'Astérix sur W9 et Taylor Swift, de Nashville au sommet du monde, sur ses stars. Très belle soirée télé à tous.
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petit tour du côté des anniversaires de stars et on commence sur le chapeau de roue. Lui est complètement dingue, hein. Il est triple champion du monde de roller, entrepreneur français, il a même fait un jump, hein, depuis la tour Eiffel, complètement fou, hein. Ce Ty Chris qui fête aujourd'hui ses 50 ans. Bon anniversaire à Ty Chris, happy birthday. Taylor Schilling, l'actrice américaine révélée dans Orange is the New Black, fête aujourd'hui ses 42 ans. L'acteur français Grégory Collin a 51 ans. Ou encore la chanteuse Isabelle Aubray qui avait représenté la France à l'Eurovision. 87 ans pour elle. Et puis on n'oublie pas un anniversaire aussi chez les journalistes. Laurent Bignolas fête aujourd'hui ses 65 ans. Happy birthday.

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0: Et c'était Taylor Swift sur Intensité avec Hopalite. Allez, soyez les bienvenus, bon réveil, il est 7h, voici l'info avec Baptiste Berthelin et Ludovic Ravaillot.
1: Bonjour à tous, le chiffre est vertigineux, 115 000 hectares sont déjà partis en fumée en France depuis le début de la saison des incendies. C'est Laurent Nunez qui l'a annoncé hier soir lors du journal télévisé de France 2. Le ministre de l'Intérieur a également fait un point sur la situation en Gironde où les flammes ont ravagé plus de 42 000 hectares et le combat continue pour les pompiers.
2: Il faut regarder les choses avec calme, bien sûr, mais aussi avec réalisme. On a un feu qui pour l'instant n'est pas maîtrisé, qui se dirige effectivement à échéance assez régulière, se redirige vers la métropole. Et donc, le réalisme, le calme et la détermination qui est la nôtre, c'est évidemment de le combattre. Et il se combat de plusieurs façons. Il se combat au sol, par des moyens terrestres. Vous savez, il y a 2500 sapeurs-pompiers qui seront mobilisés sur le terrain. Mais bien sûr, ce feu, il est complètement erratique. Et notre priorité, évidemment, c'est de sauver des vies humaines, d'où les 220 000 évacuations qu'il y a eu.
1: Et dans ce contexte, la préfète de la Nouvelle-Aquitaine et de la Gironde incite les touristes à ne pas venir, au moins tant que le feu n'est pas fixé. Sophie Broca demande également à ceux déjà présents d'envisager une autre destination. L'inquiétude en Gironde, donc, mais pour l'instant, la métropole bordelaise n'est pas directement menacée. Il n'y a pas d'évacuation de Bordeaux à l'ordre du jour, a encore rappelé hier le maire de la ville, Thomas Cazenave, qui dit tout de même se préparer à toutes les éventualités. Dans ce contexte, Emmanuel Macron va présider ce matin une cellule interministérielle de crise sur ces feux qui touchent de nombreuses régions de l'Hexagone. Une réunion à 10h au ministère de l'Intérieur avant le Conseil des ministres. Le gouvernement réunit également aujourd'hui les professionnels du tourisme, de l'énergie, des télécoms et des assurances. Et puis la fin du Tour de France avec beaucoup de joie hier dans les rues parisiennes. Tadej Pogacar a remporté sa 5e grande boucle, laissé Mathieu Van Der Poel qui s'est imposé au sprint sur les Champs-Élysées lors de la dernière étape. A noter que pour sa première participation, le Français Paul Sexas termine au pied du podium de cette édition 2026. Très bonne journée à tous.
0: Merci Baptiste, voici l'info locale avec Ludovic Ravaillot.
3: Salut Geoffrey, bonjour à tous. Durant les vacances, les activités tournent à plein régime dans les centres de loisirs qui accueillent de nombreux enfants autour d'activités diverses. Pour s'assurer de la sécurité et de l'encadrement éducatif, le service départemental à la jeunesse, à l'engagement et au sport mène de nombreux contrôles tout au long de la saison. Nous avons suivi l'un d'eux à Brou, reportage à suivre dans une demi-heure. Le ministre de la Ville et la ministre chargée de l'égalité entre les femmes et les hommes en déplacement à Dreux aujourd'hui. Vincent Jeanbrun et Aurore Berger sont attendus à 15h30 au domaine de Conteville pour échanger avec les équipes sur place qui accueillent des animations pour la jeunesse. La seconde partie de l'après-midi sera consacrée aux perspectives de renouvellement urbain du quartier des Oriels dans le cadre du futur programme national de rénovation urbaine. Sur la route, 3 personnes ont été prises en charge par les pompiers après un accident impliquant 2 véhicules hier soir à Dampierre-sur-Avre, c'était rue de l'Éclache. Âgées de 20 à 23 ans, les victimes ont été transportées par les pompiers en urgence relative à l'hôpital de Dreux. À Nogent-le-Roi, la municipalité annonce qu'un nouveau programme de déploiement vient d'être négocié avec Territoire Énergie 28. Il prévoit la rénovation de l'ensemble de l'éclairage public avec des luminaires LED plus performants d'ici à la fin de l'année. Un financement de 150 000 euros est prévu sur 3 ans. Dans les sports, l'athlétisme et Rose Loga qui reste championne du marteau à l'occasion des championnats de France à Albi. Hier, la mainvilloise a décroché le titre avec un jet à plus de 70 mètres. C'est le 3e sacre pour la pensionnaire de la Clame. Et puis le cyclisme, on en parlait avec le Tour de France qui s'est clôturé hier à Paris. Au général, l'Aurélien Hugo Page a terminé 119e avec son maillot de la Cofidis à 5h27 du vainqueur Pogacar.
0: Et on passe à la météo de ce lundi.
3: Une belle semaine avec de la chaleur qui s'annonce, du soleil donc pour débuter dès ce lundi avec une hausse des températures déjà, comptez 27 à 28 degrés. Demain, ciel bleu et soleil avec plus de 30 degrés.
0: Et on termine avec la revue de presse.
3: Avec à la une de l'Écho, le sujet de la végétalisation des centres-villes en une face au changement climatique. Dans les pages de Chartraine, il est justement question de la végétalisation des espaces de récréation, des cours de l'école primaire Jules Ferry. Enfin, pour Châteaudun, le journal revient sur la fête de la Rosière dans le quartier Saint-Jean hier avec le couronnement de Sorenza.
0: Merci Ludo, on se retrouve à 7h30.
3: À tout à l'heure, très bon réveil.
0: Bonjour à tous et bon réveil, très bonne journée, bel été, bonnes vacances peut-être si vous avez la chance de partir, bon courage pour la reprise. Aujourd'hui nous sommes le 27 juillet, nous fêtons les Nathalie, c'est peut-être votre anniversaire, donc bon anniversaire, vous tenez le même jour que l'animateur Laurent Bignolas, également la chanteuse Isabelle Aubray et l'actrice américaine Maya Rudolph. Voici notre Summer Song, vous le savez, tout l'été on débute chaque début d'heure avec un titre culte qui nous rappelle les vacances. Voici Bellini, Teddy Swims, et on joue dans un instant également avec le cahier de vacances.
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0: c'était Telly Swims sur Intensité.
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0: Et à 7h15, nous sommes ensemble sur Intensité. On vous offre plein de cadeaux, vous le savez, tout l'été jusqu'à la fin août. On joue au cahier de vacances tous les matins. Et ce matin, nous sommes avec Nelly. Bonjour.
2: Bonjour.
0: Bonjour Nelly, comment ça va?
2: Ça va.
0: Vous nous appelez d'Anvers, c'est ça?
2: Oui, c'est ça.
0: Comment se passent les vacances?
2: Bon, ça va, je vais les retraiter.
0: D'accord. Vous partez un peu?
2: Ah non.
0: Non, d'accord. Vous restez à la maison tranquillement?
2: Oui.
0: Eh bien, l'occasion, en plus, ça tombe bien parce qu'on a plein de cadeaux, plein d'activités à faire pas loin de la maison. Donc, c'est parfait. On va jouer au cahier de vacances. Je vous pose une première question. Donc, on va réviser. Hein. Le principe, c'est de réviser un peu ce qui se passait à l'école avec des matières, plusieurs matières et des niveaux scolaires. La première question, c'est une question CPCE1. Si vous répondez bien, vous gagnez un premier cadeau. Et à vous, après, si vous le souhaitez ou pas, de passer au niveau supérieur avec une question CE2, CM1, en sachant que malheureusement, si vous répondiez mal, vous pouvez tout perdre.
2: Oui.
0: Est-ce que vous êtes prête?
2: Oui.
0: Allez, première question. CPCE1, quel animal construit un barrage?
2: Quel animal qui construit un barrage?
0: Oui. Alors Nelly, tout simplement, vous m'avez dit?
2: Castor.
0: Oui, bonne réponse. Bravo, on découvre votre premier cadeau.
3: Papéa.
0: Eh bien, on vous offre deux places pour Papéa Park, Nelly. Bravo. Oui. Qu'est-ce que vous faites? Est-ce que vous passez à la deuxième question ou pas?
2: Oui.
0: Allez, deuxième question, CE2, CM1. Alors, c'est une addition. Quel est le résultat de... c'est une division. Le résultat, 96 divisé par 8. 96 divisé par 8. Alors Nelly? Nelly?
2: Oui, 12.
0: Oui, bonne réponse Nelly, voici votre deuxième cadeau.
1: Mesdames, Messieurs, le Vélorail va entrer en gare de Bayeux-Ermenonville.
0: Eh bien bravo, on vous offre une balade en Vélorail du côté de Pont-sous-Galardon, Nelly. Qu'est-ce que vous faites? Est-ce que vous arrêtez ou vous continuez?
2: Non, j'arrête.
0: Eh bien bravo. Bravo Nelly, félicitations. Je vous rappelle vos cadeaux. Deux places pour le parc Papéa Park, ça se passe au Mans. Et puis une balade en Vélorail du côté donc de Pont-sous-Galardon. Bravo à vous. Très bonne journée, merci Nelly.
2: Merci.
0: À très vite, au revoir.
2: À très vite.
0: Et on rejoue tout à l'heure sur Intensité, on rejoue à 8h15, vous pouvez toujours vous inscrire, le code jeu cette semaine c'est plage et ça se passe sur intensité.net et l'appli. Voici l'horoscope.
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6: Les béliers, vous réparez enfin cette fuite ou ce tiroir qui coince. Quel soulagement! Les taureaux, pensez à vous. C'est important de ne pas s'oublier. Gémeaux, quel succès! Votre bagou vous permet de négocier une réduction ou un avantage inattendu. Les cancers, une petite marche pieds nus dans l'herbe ou le sable vous redonne un bel ancrage. Lion, votre assurance est votre meilleur atout pour convaincre ce lundi. Vierge, il est urgent de se détendre. Et si vous alliez lire en terrasse? Ami Balance, un compliment sur votre nouvelle tenue vous fait rougir et rayonner. Les scorpions, votre flair est infaillible. Vous évitez un petit piège ou une dépense inutile. Sagittaire, un message d'un ami lointain réveille des envies de voyage. Capricorne, lâchez vos dossiers. Offrez-vous une vraie pause déjeuner, sans écran. Les Verseaux, vous avez une idée déco lumineuse. Déplacez ce cadre, ça change tout. Enfin, les Poissons, une intuition vous souffle la réponse à un dilemme.
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10: Visite ministérielle cet après-midi à Dreux pour évoquer jeunesse et rénovation urbaine. Sécurité et encadrement, des contrôles tout l'été dans les centres de loisirs, exemple à Brou dans ce journal. Et puis le cyclisme avec Hugo Page qui a terminé son troisième Tour de France hier sur les Champs-Élysées.
8: Salut Ludo.
10: Salut Geoffrey, bonjour à tous.
8: Deux ministres en visite aujourd'hui en Eure-et-Loire.
10: Vincent Jeanbrun, ministre de la Ville, et Aurore Berger, ministre chargée de l'égalité entre les femmes et les hommes, sont attendus à Dreux. Ils se rendront au domaine de Conteville dans l'après-midi pour échanger avec différents partenaires et mettre en lumière les initiatives locales qui permettent tout au long de l'été d'offrir aux enfants et à leurs parents des activités. Les deux ministres se rendront ensuite aux Auriels pour évoquer les perspectives de renouvellement urbain du quartier dans le cadre du futur programme national de rénovation urbaine, programme qui vise à transformer environ 150 quartiers entre 2030 et 2040. Deux véhicules ont été impliqués dans un accident hier soir rue de l'Éclache d'Ampierre-sur-Avre. 11 pompiers ont été déployés pour porter secours aux victimes. 3 personnes blessées prises en charge. Âgées de 20 à 23 ans, elles ont été transportées en urgence relative à l'hôpital de Dreux. Et puis intervention des pompiers pour un incendie hier après-midi à Cloix-les-Trois-Rivières. Il s'agissait d'un feu de poubelle dans un immeuble d'habitation, résidence du marché. Le feu a été éteint à l'aide d'une lance. Il n'y a pas eu de victimes. Enfin, sur l'autoroute A11, l'échangeur Chartres-Est sera fermé au cours de 4 nuits à partir d'aujourd'hui et jusqu'au vendredi 31 juillet au matin. Cette fermeture concerne les usagers en provenance et en direction du Mans de 19h à 6h. En cause des travaux de réfection de chaussée effectués aux abords des échangeurs, des itinéraires de déviation seront mis en place le temps de ces fermetures.
8: même en vacances. Contrôle surprise pour les enfants.
10: Et précisément pour les centres de loisirs qui les accueillent tout au long de l'année. Mais surtout l'été, le service départemental à la jeunesse, à l'engagement et au sport se rend dans ces accueils collectifs de mineurs pour s'assurer de leur sécurité et de l'encadrement éducatif des jeunes. La semaine dernière, deux conseillers étaient de passage à Brou, au Jardin des Elfes. Reportage avec Robin Olitro.
11: Qui dit grandes vacances dit centre de loisirs pour de nombreux enfants. Pour protéger ces derniers, des contrôles non signalés sont organisés dans ces lieux d'accueil. Un moment de prévention auprès des responsables de sites que défend Sophie Guérin, conseillère d'éducation populaire et de jeunesse au service départemental Jeunesse, Engagement et Sport d'Eure-et-Loire.
12: Nous vérifions le taux d'encadrement, le taux de qualification et puis nous vérifions aussi tous les aspects sanitaires ainsi que les conditions d'accueil au sein de la structure. Et tout le matériel pédagogique est utilisé si effectivement il y a des défaillances quelque part. Donc on essaie d'observer l'ensemble des différents points de vigilance que l'on a.
11: Avec un point d'honneur mis sur les enfants porteurs d'un trouble de santé.
12: Il y a une obligation de vérifier les antécédents médicaux des enfants, donc s'il y a des enfants qui ont des pathologies, des troubles de la santé, mais aussi s'il y a des enfants qui ont des traitements pour des pathologies chroniques, par exemple, il faut que l'équipe soit en capacité de leur fournir ces médicaments, etc.
11: Le Jardin des Elfes à Brou, un accueil de loisirs sans hébergement qui dépasse les attentes pédagogiques des contrôleurs.
12: Le taux d'encadrement a été très positif puisque c'est un animateur pour 8 enfants de moins de 6 ans et un animateur pour 12 enfants de plus de 6 ans. Et là, on était bien au-dessus de ce taux réglementaire. Tous qualifiés, ils sont tous titulaires du BAFA. La directrice était titulaire du BFD. Donc ces diplômes, effectivement, permettent et de diriger et d'encadrer les enfants.
11: Lors des contrôles, tout passe au peigne fin jusqu'à l'hygiène alimentaire.
12: C'est pas notre fonction à nous, première. Mais on observe pour voir si effectivement c'est propre, bien entretenu, s'il y a de la traçabilité qui est faite, relevé de température, enfin toutes les conditions un peu d'organisation de la partie restauration. Donc là, c'était le cas. On n'a pas relevé de problématiques majeures.
11: Après visite du Jardin des Elfes, verdict du bilan.
12: Plutôt positif. Les conditions d'accueil sont satisfaisantes. Dans l'ensemble, les soins sont apportés aux enfants. Il n'y a pas de soucis majeurs. Peut-être un peu d'entretien au niveau de la structure extérieure, mais rien de bien grave pour la sécurité des enfants, en tout cas.
11: Chaque année, une centaine de contrôles surprises est effectuée dans le département.
10: Et depuis le début de l'été, le service en a déjà effectué une trentaine. La visite de chacun des lieux contrôlés est renouvelée au maximum tous les 2 ans. L'ensemble de l'éclairage public doit être rénové d'ici la fin de l'année à Nogent-le-Roi. La municipalité indique que des opérations vont s'accélérer car un nouveau programme de déploiement vient d'être négocié avec Territoire Énergie 28 pour remplacer les anciennes lampes particulièrement énergivores par des luminaires à LED plus performants. Un financement de 150 000 euros est prévu sur 3 ans. Voilà une toute nouvelle manière de découvrir Bonneval. Lancée par l'Office de tourisme, les visiteurs peuvent désormais profiter d'une visite audio-guidée gratuite de la ville. Au programme, des explications sur les principaux monuments comme l'abbaye Saint-Florentin, les portes médiévales ou encore les lavoirs et fortifications. Pour en profiter, scannez le QR code de l'Office de tourisme du Bonnevalet ou allez sur le site wevisite.com. Pas de rendez-vous pour Chartres Festival. Ce lundi, c'est la pièce « Mes applis, mes amours, mes emmerdes » qui était prévue à l'origine, place Billard. Mais les organisateurs expliquent que les représentations théâtrales sont annulées sur la place pour des raisons logistiques.
8: On parle cyclisme, le Tour de France est clôturé hier avec une dernière étape raccourcie à Paris.
10: Et au général, l'Aurélien Hugo Page a terminé à 119e avec son maillot de la Cofidis à 5h27 du vainqueur Pogacar. Et puis l'athlétisme et Rose Loga qui reste championne du marteau à l'occasion des championnats de France à Albi. La Mainvilloise a décroché le titre hier avec un jet à plus de 70 mètres. C'est le 3e sacre pour la pensionnaire de la Clame qui vise désormais les championnats d'Europe qui se dérouleront en Angleterre du 10 au 16 août.
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8: Dans un instant, la météo de votre lundi, l'agenda également, c'est juste après Bruno Mars.

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1: Et c'est encore une journée lumineuse qui nous attend.
2: Le soleil au programme pour débuter cette nouvelle semaine en Eure-et-Loire, avec des températures qui vont augmenter.
1: Les températures sont à la hausse.
2: Ah oui, 27 à 28 degrés déjà cet après-midi. 27 prévu à Châteaudun, Illiers-Combray, Senonches, comptez 28 pour Lucé, Galardon et Vernouillet.
1: Et demain, c'est la même.
2: Avec un ciel bleu et du soleil, 13 à 14 degrés sont prévus pour les minimales. Dans le courant de l'après-midi, on gagnera encore quelques degrés pour atteindre 31 à 32.
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1: Et vous avez rendez-vous à Bonneval jusqu'au 31 juillet pour une exposition Regard à Nature. C'est à l'espace culturel Martial Taugourdeau.
2: Et vous pouvez profiter encore des animations autour de Vernouillet-Plage dans le nord du département. C'est jusqu'au 2 août.
1: Le refuge La Tanière est ouvert tous les jours de 10h à 18h. C'est à Nogent-le-Fay.
2: Et puis des jeux de société, vous pouvez en profiter aujourd'hui à la Maison des associations de Brou de 14h à 16h30.
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1: Merci Ludo, on se retrouve évidemment à 8h.
2: Avec plaisir, à tout à l'heure.
1: Le retour de la musique sur Intensité, c'est maintenant votre playlist. Voici Pink et Angèle.

0: Alpha et son groupe iPhone sur Intensité. On marque une pause, on se retrouve dans un instant à 8h évidemment avec le retour de l'info, la musique Lewis Capaldi et Louise Attaque.
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0: Louise Attaque sur Intensité. Bienvenue sur Intensité, il est 8h, voici l'info avec Baptiste Berthelin et Ludovic Ravaillon. Bonjour Baptiste.
1: Bonjour à tous. Le feu en Gironde est resté globalement stable au cours de la nuit. Le dernier point de la préfecture ce matin, alors que l'incendie a parcouru 42 000 hectares dans le département. Les forces de sécurité et de secours restent mobilisées sur le terrain, bien sûr. La préfète de la Nouvelle-Aquitaine et de la Gironde demande aux touristes de ne pas venir tant que le feu n'est pas fixé. Elle appelle également les agriculteurs à ne pas prendre d'initiatives individuelles. Les autorités qui s'inquiètent aussi de la nouvelle vague de chaleur attendue en France. Le mercure devrait grimper dès demain et particulièrement dans le sud-ouest, déjà fortement touché par les incendies. Jusqu'à 40 degrés sont attendus dans certains secteurs mercredi. C'est dans ce contexte que les professionnels du tourisme, de l'énergie, des télécoms et des assurances vont se retrouver aujourd'hui avec des membres du gouvernement. Plusieurs réunions programment pour faire le point sur les conséquences économiques de cette crise des feux. Emmanuel Macron, lui, présidera ce matin une cellule interministérielle de crise. Il n'y a pas que la France qui est touchée par les flammes. L'Espagne, elle aussi, fait face à des heures difficiles, selon les mots du Premier ministre Pedro Sanchez. Près de 75 000 personnes ont été contraintes de quitter leur domicile dans les régions de Madrid et de Valence. Au moins 2 morts et 5 blessés, dont un enfant, dans une fusillade aux États-Unis. Ça s'est passé à Seattle. La plus jeune victime blessée est âgée de 2 ans et a été transportée à l'hôpital. Des témoins affirment avoir entendu plusieurs coups de feu. Le sport, Tadej Pogacar continue de marquer l'histoire du cyclisme. Le Slovène a remporté hier son 5e Tour de France. Les cadors de la discipline comme Eddy Merckx ou encore Bernard Hinault ont été capables de réaliser un tel exploit. Sur les Champs-Élysées, c'est Mathieu Van Der Poel, le néerlandais, qui s'est imposé au sprint hier. Et puis en tennis, Lucas Vanhaché décroche son tout premier titre sur le circuit ATP. Le Français a battu hier le Belge Alexander Bloch en finale du tournoi d'Estoril. Pour la toute première fois de sa carrière, il intègre ce matin le top 50 au classement mondial. Bonne journée à tous.
0: Et on passe à l'info locale tout de suite et Ludovic Ravaillot. Salut Ludo.
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3: Bonjour Geoffrey, bonjour à tous. Les activités tournent à plein régime dans les centres de loisirs où de nombreux enfants sont reçus pour une multitude d'activités durant les grandes vacances. Pour s'assurer de la sécurité et de l'encadrement éducatif dans les différents établissements, le service départemental à la jeunesse, à l'engagement et au sport amène de nombreux contrôles tout au long de la saison. Nous avons suivi à l'un d'eux à Brou, reportage à suivre dans le journal de 8h30. Un feu de poubelle hier après-midi à Cloix-les-Trois-Rivières, c'était dans un immeuble d'habitation, résidence du marché, où le feu a pu être éteint par les pompiers à l'aide d'une lance, sans faire de victimes ni besoin de relogement. Le ministre de la Ville et la ministre chargée de l'égalité entre les femmes et les hommes en déplacement à Dreux aujourd'hui. Vincent Jeanbrun et Aurore Berger sont attendus à 15h30 au domaine de Conteville pour échanger avec les équipes sur place qui accueillent des animations pour la jeunesse. La seconde partie de l'après-midi sera consacrée aux perspectives de renouvellement urbain du quartier des Oriels dans le cadre du futur programme national de rénovation urbaine. Des travaux prévus cette semaine aux abords des échangeurs de l'autoroute A11 Chartres-Est. Le chantier entraînera des fermetures de l'échangeur dans les deux sens durant 4 nuits de 19h à 6h. C'est à partir de ce soir et jusqu'à vendredi matin. Des itinéraires de déviation seront mis en place le temps de ces fermetures. Du nouveau pour les visiteurs à Bonneval, l'office de tourisme propose désormais les visites audio-guidées gratuites de la ville. Au programme, donc, des explications sur les principaux monuments. Pour en profiter, il suffit de scanner le QR code de l'office du tourisme Bonne-Vallée. Enfin, les sports et Rose Loga, championne du lancer de marteau au championnat de France à Albi hier, la Mainvilloise a décroché le titre avec un jet à plus de 70 mètres. C'est le 3e sacre pour la pensionnaire de la Clame.
0: Quel temps va-t-il faire aujourd'hui ?
3: Un temps sec avec du plein soleil pour débuter cette nouvelle semaine avec une hausse des températures, 27 à 28 degrés prévus cet après-midi.
0: Et pour la revue de presse.
3: À la une de l'Écho, le sujet de la végétalisation des centres-villes face au changement climatique. Dans les pages chartraines, il est justement question de la végétalisation des espaces de récréation des cours de l'école primaire Jules Ferry. Enfin, pour Châteaudun, le journal revient sur la fête de la Rosière dans le quartier Saint-Jean hier avec le couronnement de Sorenza.
0: Merci Ludo, on se retrouve à 8h30.
3: À tout à l'heure, très belle journée.
0: Ravi de vous retrouver sur Intensité, bonne journée, bon réveil, j'espère que vous allez bien, j'espère que votre week-end s'est bien passé et bon courage. également. 6, c'est la reprise aujourd'hui. Aujourd'hui, nous sommes le 27 juillet, nous fêtons les Nathalie. Et c'est peut-être votre anniversaire également. Vous êtes né le même jour que l'actrice américaine Maya Rudolph. Également l'animateur de télé Laurent Bignolas. Et puis la chanteuse Isabelle Aubray. Voici notre summer song, voici Lady. Et puis à suivre Another également et La Minute Emploi.
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1: Trois nouvelles offres d'emploi pour cette nouvelle semaine. On vous rappelle qu'à maintenant, un employé de rayon est recherché en CDI pour assurer la bonne tenue du rayon et des approvisionnements du rayon frais. Et référence France Travail, c'est le 210 TKMQ. À Bonneval, on recrute également dans les transports un poste de laveur en CDI pour le nettoyage de véhicules industriels et l'entretien des installations de lavage. La référence France Travail, c'est le 210 YZCY. Et puis à Châteaudun, le centre social recherche toujours un animateur famille et adulte en CDI afin de développer des actions de proximité pour créer des liens entre les habitants. La référence France Travail, c'est le 211 BPTR. Très belle journée à l'écoute d'Intensité. Vous souhaitez nous transmettre une offre d'emploi, rendez-vous sur ce mail emploi@intensite.net.
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0: Mixo Intensité à 8h21.
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0: Et c'est reparti pour une deuxième fois ce matin, vous le savez, trois sessions par jour, 7h15, 8h15, 9h15, avec des questions au niveau scolaire. Et nous allons jouer avec Séverine, bonjour.
2: Bonjour.
0: Bonjour Séverine, comment ça va?
2: Ça va.
0: Du côté de Bonneval, c'est ça?
2: Oui, c'est ça.
0: Les vacances, ça y est, c'est fini ou c'est pour...
2: Non, pas encore le 10 août.
0: D'accord, donc pas encore. Bon, encore quelques jours.
2: C'est ça.
0: Avant d'en
2: encore
0: profiter.
2: Encore 2 semaines.
0: Voilà, ça va. Bon, ça, en général, ça arrive vite. Hein.
2: Oui, mais des fois, les derniers jours, c'est long.
0: Oui, c'est les plus longs, c'est vrai.
2: C'est les plus longs.
0: Mais alors, ce qui est quand même sympa, c'est qu'on va jouer ensemble et peut-être avant les vacances ou après, vous allez pouvoir remporter des activités. Hein. Après de la maison, il y a entre autres des sessions Chartres à bloc, ça c'est une salle d'escalade à Chartres, des entrées pour le labyrinthe du Timaret par exemple, ou des sessions de karting avec Dunois Kart à Lutz-en-Dunois. La règle est très simple, je vous pose des questions au niveau scolaire, chaque bonne réponse est un cadeau. Après, attention, si vous souhaitez passer au niveau supérieur et que vous répondez mal, vous pouvez tout perdre. Est-ce que vous êtes prête?
2: Oui.
0: Allez, c'est parti, on va débuter tranquillement avec une question CP-CE1. Combien de lettres y a-t-il dans le mot soleil?
2: 6.
0: Oui, bonne réponse, voici votre premier cadeau.
3: Alors, les gants, c'est bon, le casque, c'est bon, le baudrier, c'est bon. 3, 2, 1...
0: Eh bien, on vous offre 2 sessions à l'Acrocamp de Chartres. Séverine,
2: merci.
0: Est-ce que vous souhaitez continuer ou pas?
2: Je continue.
0: Allez, deuxième question. Quel est le féminin du mot acteur?
2: Actrice.
0: Oui, bonne réponse.
2: Papéa.
0: 2 sessions au Papéa Park, bravo. Séverine, qu'est-ce qu'on fait?
2: Est-ce qu'on... Allez, je continue. Allez. Je tente ma chance.
0: Troisième question, CM2 collège. Quel pays est surnommé le pays du soleil levant?
2: Le Japon.
0: Et ben voilà, c'est gagné, bravo.
2: Merci.
1: Mesdames, messieurs, le Vélorail va entrer en gare de Bayeux-Ermenonville.
0: Une balade en Vélorail, bravo.
2: Merci beaucoup.
0: Et c'est gagné, bravo Séverine.
2: Merci.
0: C'est un sans faute encore. Je rappelle vos cadeaux, 2 sessions à la Crocamp de Chartres, 2 entrées pour le Papéa Park, et puis une session pour toute la famille en Vélorail du côté de Pont-sous-Galardon.
2: Merci beaucoup.
0: Avec grand plaisir, très bonne journée.
2: Merci à vous.
0: Au revoir.
2: Au revoir.
0: Au revoir Séverine. Alors, on rejoue tout à l'heure évidemment sur Intensité. 9h15, le code jeu c'est plage et vos coordonnées. Voici le retour de la musique avec Papa Roach.

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15: Et c'est le moment tout de suite du journal de la rédaction sur Intensité avec Ludovic Ravaillot.
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17: Lieu d'accueil de nombreux jeunes durant les grandes vacances, les centres de loisirs font l'objet de contrôles durant l'été, exemple à Brou dans ce journal. Deux ministres en déplacement cet après-midi à Dreux, et puis du nouveau durant la saison estivale à Bonneval avec des visites audio guidées gratuites de la ville.
15: Salut Ludo.
17: Salut Geoffrey, bonjour à tous.
15: Et même en vacances, un contrôle surprise pour les enfants.
17: Et précisément pour les centres de loisirs. Les accueille tout au long de l'année, mais surtout l'été. Le service départemental à la jeunesse, à l'engagement et au sport se rend dans ces accueils collectifs de mineurs pour s'assurer de leur sécurité et de l'encadrement éducatif des jeunes. La semaine dernière, deux conseillers étaient de passage à Brou, au Jardin des Elfes. Reportage avec Robin Olitro.
18: Qui dit grandes vacances dit centre de loisirs pour de nombreux enfants. Pour protéger ces derniers, des contrôles non signalés sont organisés dans ces lieux d'accueil. Un moment de prévention auprès des responsables de sites que défend Sophie Guérin, conseillère d'éducation populaire et de jeunesse au service départemental jeunesse, engagement et sport d'Eure-et-Loire.
19: Nous vérifions le taux d'encadrement, le taux de qualification et puis nous vérifions aussi tous les aspects sanitaires ainsi que les conditions d'accueil au sein de la structure et tout le matériel pédagogique est utilisé si effectivement il y a des défaillances quelque part. Donc on essaie d'observer l'ensemble des différents points de vigilance que l'on a.
18: Avec un point d'honneur permis sur les enfants porteurs d'un trouble de santé.
19: Il y a une obligation de vérifier les antécédents médicaux des enfants, donc s'il y a des enfants qui ont des pathologies, des troubles de la santé, mais aussi s'il y a des enfants qui ont des traitements pour des pathologies chroniques, par exemple, il faut que l'équipe soit en capacité de leur fournir ces médicaments, etc.
18: Le Jardin des Elfes à Broue, un accueil de loisirs sans hébergement qui dépasse les attentes pédagogiques des contrôleurs.
19: Le taux d'encadrement a été très positif puisque c'est un animateur pour 8 enfants de moins de 6 ans et un animateur pour 12 enfants de plus de 6 ans. Et là, on était bien au-dessus de ce taux réglementaire. Tous qualifiés, ils sont tous titulaires du BAFA. La directrice était titulaire du BFD. Donc ces diplômes, effectivement, permettent et de diriger et d'encadrer les enfants.
18: Lors des contrôles, tout passe au peigne fin jusqu'à l'hygiène alimentaire.
19: Ce n'est pas notre fonction à nous première, hein, mais on observe pour voir si effectivement c'est propre, bien entretenu, s'il y a de la traçabilité qui est faite, relevé de température, enfin toutes les conditions un peu d'organisation de la partie restauration. Donc là, c'était le cas, on n'a pas relevé de problématiques majeures.
18: Après visite du Jardin des Elfes, verdict du bilan.
19: Plutôt positif, les conditions d'accueil sont satisfaisantes. Dans l'ensemble, les soins sont apportés aux enfants, il n'y a pas de soucis majeurs. Peut-être un peu d'entretien au niveau de la structure extérieure, mais rien de bien grave pour la sécurité des enfants en tout cas.
18: Chaque année, une centaine de contrôles surprise est effectuée dans le département.
17: Et depuis le début de l'été, le service en a déjà effectué une trentaine. La visite de chacun des lieux contrôlés est renouvelée au maximum tous les 2 ans. Et des animations pour les jeunes, il en sera question cet après-midi à Dreux autour de 2 ministres. Vincent Jeanbrun, ministre de la Ville, et Aurore Berger, ministre chargée de l'égalité entre les femmes et les hommes. Les 2 ministres sont attendus à 15h30 au domaine de Conteville pour échanger avec différents partenaires. 2 ministres qui se rendront ensuite aux Auriels pour évoquer les perspectives de renouvellement urbain du quartier dans le cadre du futur programme national de rénovation urbaine. Programme qui vise à transformer environ 150 quartiers entre 2030 et 2040.
15: Sur l'A11, l'échangeur Chartres-Est sera fermé au cours de 4 nuits cette semaine.
17: Et à partir d'aujourd'hui et jusqu'à vendredi matin, cette fermeture concerne les usagers en provenance et en direction du Mans de 19h à 6h en cause des travaux de réfection de chaussées qui sont effectués aux abords des échangeurs. Des itinéraires de déviation seront mis en place le temps de ces fermetures. Sur la route, toujours 2 véhicules impliqués dans un accident hier soir rue de l'Éclache à Dampierre-sur-Avre où 11 sapeurs-pompiers ont été déployés pour porter secours aux victimes. 3 personnes blessées, elles ont été prises en charge et transportées en urgence relative à l'hôpital de Dreux. Intervention également des pompiers pour un incendie hier après-midi à Clouet-Trois-Rivières. Il s'agissait d'un feu de poubelle dans un immeuble d'habitation, résidence du marché. Le feu a pu être éteint à l'aide d'une lance sans faire de victimes. L'ensemble de l'éclairage public doit être rénové d'ici la fin de l'année à Nogent-le-Roi. La municipalité indique que les opérations vont s'accélérer car un nouveau programme de déploiement vient d'être négocié avec Territoire Énergie 28 pour remplacer les anciennes lampes, particulièrement énergivores, par des luminaires LED plus performants. Un financement de 150 000 euros est prévu sur 3 ans. Et puis une nouvelle manière de découvrir la cité médiévale de Bonneval, lancée par l'Office de tourisme, les visiteurs peuvent désormais profiter d'une visite audio-guidée gratuite de la ville. Au programme, des explications sur les principaux monuments comme l'abbaye Saint-Florentin, les portes médiévales ou encore les lavoirs et fortifications. Pour en profiter, scanner le QR code de l'Office de tourisme du Bonnevalet. Et puis pas de rendez-vous pour Chartres Estival. Ce lundi, c'est la pièce Mes applis, mes amours, mes emmerdes qui était prévue à l'origine, place Billard. Mais les organisateurs expliquent que les représentations théâtrales sont annulées sur la place pour des raisons logistiques.
15: On parle de sport en athlétisme. Rose Loga reste championne de marteau.
17: Et à l'occasion des championnats de France à Albi, la Mainvilloise a décroché le titre hier avec un lancer à 70,98 m. C'est le 3e sacre pour la pensionnaire de la Clame qui vise désormais les championnats d'Europe et qui se dérouleront en Angleterre du 10 au 16 août. Et puis un mot de cyclisme avec le Tour de France qui s'est refermé hier, après une dernière étape raccourcie à Paris. Au général, l'Aurélien Hugo Page a terminé 119e avec son maillot de la Cofidis à 5h27 du vainqueur Pogacar.
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15: Et on se retrouve juste après Muse sur Intensité pour la météo et l'agenda.

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1: Et il fait beau encore aujourd'hui.
2: Oui, du soleil pour débuter cette nouvelle semaine. Un temps lumineux qui devrait se poursuivre durant les prochains jours.
1: Et les températures commencent encore à monter.
2: Oui, elles vont grimper dans le courant de la semaine. Attendez-vous cet après-midi à 27 degrés pour Châteaudun-Illiers-Combray, Senonches, 28 pour Lucé-Galardon ou encore Vernouillet.
1: Et demain, la même chose.
2: Oui, ciel bleu et soleil au niveau de la météo pour l'Eure-et-Loire. Les minimales afficheront 13 à 14 degrés. Dans le courant de l'après-midi, on passera au-dessus de 30 degrés, 31 à 32 prévus dans le département.
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1: Une expo à Senonches, couleur et fil. Ça se passe du 18 juillet au 1er novembre. C'est au château de Senonches. Et c'est une exposition de tissage.
2: Et profitez de ce cinéma en plein air à Inver. C'est vers 22h au niveau du stade avec... À découvrir un petit truc en plus.
1: Ce soir à Dambron, il y a un conseil municipal, c'est à 19h30 et c'est à la mairie.
2: Et puis vous pouvez profiter durant l'été de la visite de la maison Picassiette par exemple, c'est à Chartres.
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1: Et merci Ludo, on se retrouve d'ici un quart d'heure pour le retour de l'info.
2: Le rendez-vous est pris, à tout à l'heure, belle journée.
1: Allez, la musique revient, votre playlist des vacances, voici Arctic Monkeys sur Intensité ou encore les Mumford & Sons, il est 8h42.

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0: 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Et c'était Yodelis sur Intensité, soyez les bienvenus. Il est déjà 9h sur Intensité, voici l'info avec Baptiste Berthelin et Ludovic Ravaillon. Bonjour Baptiste.
1: Bonjour à tous. La situation globalement stable en Gironde, mais les pompiers sont toujours mobilisés, bien sûr, pour lutter contre les flammes. Elles ont ravagé au moins 42 000 hectares depuis la semaine dernière et 220 000 personnes ont été évacuées dans le département. Dans ce contexte, la préfète a décidé d'interdire les colonies de vacances. Sophie Broca s'est également plus largement adressée aux touristes hier. Écoutez.
2: J'incite fortement les touristes à ne pas venir, à ne pas rejoindre la Gironde, au moins tant que le feu n'est pas fixé. J'invite aussi les touristes qui sont d'ores et déjà présents à envisager une autre destination parce que voilà, on n'est pas à l'abri d'une aggravation qui nous obligerait à accélérer encore les évacuations.
1: Et plus largement, ce sont 115 000 hectares qui sont déjà partis en fumée en France depuis le début de la saison des incendies. 30 à 40 feux sont combattus simultanément au quotidien, annoncé hier soir le ministre de l'Intérieur, Laurent Nunez, sur France 2. Dans ce contexte, une cellule interministérielle de crise sur les feux en France sera présidée par Emmanuel Macron à partir de 10h depuis le ministère de l'Intérieur. Le gouvernement réunit aussi aujourd'hui les professionnels du tourisme, de l'énergie, des télécoms et des assurances pour faire le point sur les conséquences de ces incendies. Le parti de Gabriel Attal et le Rassemblement National devant la justice. Aujourd'hui, Renaissance a décidé d'attaquer le RN pour parasitisme et contrefaçon de marque à cause du slogan de Marine Le Pen pour la présidentielle de 2027. Pour la France, la Renaissance. Une audience est prévue en ce début de semaine au tribunal de Paris. Et puis la fin du Tour de France avec beaucoup de joie hier dans les rues parisiennes. Tadej Pogacar a remporté sa 5e grande boucle et c'est Mathieu Van Der Poel qui s'est imposé au sprint sur les Champs-Élysées lors de la dernière étape. A noter que pour sa première participation, le jeune Français Paul Sexas termine au pied du podium de cette édition 2026. Voilà pour l'info, très bonne journée à tous.
0: Merci Baptiste, voici l'info locale avec Ludovic Ravaillot. Salut Ludo.
3: Salut Geoffrey, bonjour à tous. Durant les vacances, les activités tournent à plein régime dans les centres de loisirs qui accueillent de nombreux enfants autour d'activités diverses. Pour s'assurer de la sécurité et de l'encadrement éducatif, le service départemental à la jeunesse, à l'engagement et au sport mène de nombreux contrôles tout au long de la saison. Nous avons suivi l'un d'eux à Brou, reportage à suivre dans une demi-heure. Le ministre de la Ville et la ministre chargée de l'égalité entre les femmes et les hommes en déplacement à Dreux aujourd'hui. Vincent Jeanbrun et Aurore Berger sont attendus à 15h30 au domaine de Conteville pour échanger avec les équipes sur place qui accueillent des animations pour la jeunesse. La seconde partie de l'après-midi sera consacrée aux perspectives de renouvellement urbain du quartier des Oriels dans le cadre du futur programme national de rénovation urbaine. Sur la route, 3 personnes ont été prises en charge par les pompiers après un accident impliquant 2 véhicules hier soir à Dampierre-sur-Avre, c'était rue de l'Éclache. Âgées de 20 à 23 ans, les victimes ont été transportées par les pompiers en urgence relative à l'hôpital de Dreux. À Nogent-le-Roi, la municipalité annonce qu'un nouveau programme de déploiement vient d'être négocié avec Territoire Énergie 28. Il prévoit la rénovation de l'ensemble de l'éclairage public avec des luminaires LED plus performants d'ici à la fin de l'année. Un financement de 150 000 euros est prévu sur 3 ans. Dans les sports, l'athlétisme et Rose Loga, qui reste championne du marteau à l'occasion des championnats de France à Albi. Hier, la Mainvilloise a décroché le titre avec un jet à plus de 70 mètres. C'est le 3e sacre pour la pensionnaire de la Clame. Et puis le cyclisme, on en parlait avec le Tour de France qui s'est clôturé hier à Paris. Au général, l'Aurélien Hugo Page a terminé 119e avec son maillot de la Cofidis à 5h27 du vainqueur Pogacar.
0: Et on passe à la météo de ce lundi.
3: Une belle semaine avec de la chaleur qui s'annonce, du soleil donc pour débuter dès ce lundi avec une hausse des températures déjà, comptez 27 à 28 degrés. Demain, ciel bleu et soleil avec plus de 30 degrés.
0: Et on termine avec la revue de presse.
3: Avec à la une de l'Écho, le sujet de la végétalisation des centres-villes en une face au changement climatique. Dans les pages de Chartraine, il est justement question de la végétalisation des espaces de récréation, des cours de l'école primaire Jules Ferry. Enfin, pour Châteaudun, le journal revient sur la fête de la Rosière dans le quartier Saint-Jean hier avec le couronnement de Sorenza.
0: Merci Ludo. 9h05 sur Intensité. L'info revient à 9h30. Bienvenue. Très bon lundi. J'espère que vous allez bien. Bon courage. Si vous allez travailler, bonnes vacances pour les autres. Aujourd'hui, nous sommes le 27 juillet. Nous fêtons les Nathalie. C'est également peut-être votre anniversaire. Donc, bon anniversaire à tous. Et vous êtes nés le même jour que l'actrice américaine Maya Rudolph, que l'animateur Laurent Bignolas, ou encore la chanteuse Isabelle Aubray. On débute cette dernière heure avec notre summer song. Voici la Mano Negra et Malavida. Et on joue tout à l'heure, une dernière fois, à 9h15, avec le Kate Vacances. Les inscriptions continuent. Le code jeu cette semaine, c'est plage et vos coordonnées. Et vous jouez sur intensité.net et l'appli.
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0: Et oui, parmi les cadeaux que vous pourrez remporter cet été, il y a des sessions d'acrobranche à l'acrocamp de Chartres, des sessions journée téléski du côté du TN28 à Fontaine-Simon, ou encore des balades en bateau électrique à Bonneval. Et nous jouons ce matin avec Corinne. Bonjour.
2: Bonjour.
0: Corinne, vous nous appelez de Flacey, c'est ça?
2: C'est ça.
0: Vous êtes en vacances ou pas encore?
2: Non, dans 4 jours, je suis en vacances.
0: 4 jours, d'accord. Vous partez où?
2: On part à Perreux-Direct. Avant, je marie ma fille.
0: D'accord, d'accord. Donc, c'est un bel événement.
2: Un bel événement, oui, oui.
0: Bon, c'est le principal. On va jouer ensemble pour remporter des activités à faire près de la maison. La règle est très simple. On va commencer par une question niveau CP-CE1. Si vous répondez bien, c'est un premier cadeau. À vous de décider si vous souhaitez continuer ou pas, en sachant que si vous répondez mal, vous pouvez perdre tous les cadeaux remportés. Est-ce que vous êtes prête?
2: Je suis prête.
0: Allez, c'est parti. Une question CP-CE1 pour débuter. Si on ajoute 9 unités à 25, quel est le résultat?
2: 34.
0: Bonne réponse. Et voici le premier cadeau.
3: Alors, les gants, c'est bon. Le casque, c'est bon. Le baudrier, c'est bon. 3, 2, 1.
0: Une session pour deux personnes du côté de l'acrocamp de Chartres. Corinne, c'est votre premier cadeau. Est-ce que vous souhaitez continuer ou pas?
2: Je vais continuer.
0: Allez, deuxième question, CE2, CM1. Quel instrument utilise un chef d'orchestre pour donner le tempo?
2: Une baguette.
0: Bonne réponse.
1: Refuge La Tanière.
0: Eh bien, deux entrées au Refuge La Tanière à Nogent-le-Fay. Corinne, qu'est-ce qu'on fait? Est-ce que vous continuez?
2: Je vais arrêter là.
0: Vous arrêtez là? Eh bien,
2: oui.
0: Bravo. Félicitations. Donc, je rappelle, donc, deux sessions donc, pour l'acrocamp de Chartres et deux entrées au Refuge La Tanière. Bravo.
2: Super, c'est gentil. Merci beaucoup.
0: Avec grand plaisir. Bonne journée et bonnes vacances.
2: Merci.
0: Et
2: bon courage. Merci beaucoup.
0: Et bon mariage. À très vite.
2: Merci beaucoup.
0: Allez, on rejouera demain matin sur Intensité dès 7h15. Pour vous inscrire, c'est le code plage et vos coordonnées. Bonne chance. Voici le programme télé de ce soir.
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4: Sur votre plateau télé ce soir, la French Touch à Miami, des Gaulois et une artiste star. Le flic de Belleville sur TMC, film avec Omar Sy. Baba est flic à Belleville, quartier qu'il n'a jamais quitté. Un soir, Roland, son ami d'enfance, est assassiné sous ses yeux. Baba prend sa place d'officier de liaison auprès du consulat de France à Miami pour retrouver son assassin. Sur place, il est pris en main par Ricardo, un flic local.
5: C'est vous le français?
6: Oui, de Belleville. Ravi de vous rencontrer.
5: Chez nous, tu n'es pas un vrai flic. Toi, t'es là pour observer, ok?
6: J'ai pas le droit d'avoir un gun. J'ai ni le droit d'interroger des témoins. Qu'est-ce que je peux faire alors?
5: Rien du tout.
4: Les 12 travaux d'Astérix sur W9, film d'animation. L'empereur César ne supporte plus que le petit village gaulois résiste encore et toujours. Il propose alors un défi à Astérix et Obélix. S'ils remportent les 12 épreuves qu'il leur soumet, il ne les attaquera plus. Nos Gaulois partent à l'aventure.
7: Ah, Osiris et Parapis, regarde-moi.
8: Comment faites-vous ça le coup des yeux?
9: Silence, concentre-toi.
7: Par Osiris et Parapis, tu es maintenant un...
9: Un quoi au juste? Un sanglier. Vous aimez bien le sanglier, vous les Gaulois.
4: Taylor Swift, de Nashville au sommet du monde, sur ses stars, documentaire. De ses premiers pas jusqu'à la notoriété internationale, retour sur l'ascension de Taylor Swift, artiste incontournable du 21e siècle. La chanteuse n'avait que 16 ans lorsqu'elle a publié son premier album en 2006, le début d'une ascension fulgurante. Le flic de Belleville sur TMC, les 12 travaux d'Astérix sur W9 et Taylor Swift de Nashville au sommet du monde sur ses stars. Très belle soirée télé à tous.
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10: 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Voici l'info avec Ludovic Rail.
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12: Visite ministérielle cet après-midi à Dreux pour évoquer jeunesse et rénovation urbaine. Sécurité et encadrement, des contrôles tout l'été dans les centres de loisirs, exemple à Brou dans ce journal. Et puis le cyclisme avec Hugo Page qui a terminé son troisième Tour de France hier sur les Champs-Élysées.
10: Salut Ludo.
12: Salut Geoffrey, bonjour à tous.
10: Deux ministres en visite aujourd'hui en Eure-et-Loire.
12: Vincent Jeanbrun, ministre de la Ville, et Aurore Berger, ministre chargée de l'égalité entre les femmes et les hommes, sont attendus à Dreux. Ils se rendront au domaine de Condeville dans l'après-midi pour échanger avec différents partenaires et mettre en lumière les initiatives locales qui permettent tout au long de l'été d'offrir aux enfants et à leurs parents des activités. Les deux ministres se rendront ensuite aux Auriels pour évoquer les perspectives de renouvellement urbain du quartier dans le cadre du futur programme national de rénovation urbaine, programme qui vise à transformer environ 150 quartiers entre 2030 et 2040. Deux véhicules ont été impliqués dans un accident hier soir rue de l'Éclache d'Ampierre-sur-Avre. 11 pompiers ont été déployés pour porter secours aux victimes. 3 personnes blessées prises en charge. Âgées de 20 à 23 ans, elles ont été transportées en urgence relative à l'hôpital de Dreux. Et puis intervention des pompiers pour un incendie hier après-midi à Cloix-les-Trois-Rivières. Il s'agissait d'un feu de poubelle dans un immeuble d'habitation, résidence du marché. Le feu a été éteint à l'aide d'une lance. Il n'y a pas eu de victimes. Enfin, sur l'autoroute A11, l'échangeur Chartres-Est sera fermé au cours de 4 nuits à partir d'aujourd'hui et jusqu'au vendredi 31 juillet au matin. Cette fermeture concerne les usagers en provenance et en direction du Mans de 19h à 6h. En cause des travaux de réfection de chaussée effectués aux abords des échangeurs, des itinéraires de déviation seront mis en place le temps de ces fermetures.
10: Même en vacances, contrôle surprise pour les enfants.
12: Et précisément pour les centres de loisirs qui les accueillent tout au long de l'année. Mais surtout l'été, le service départemental à la jeunesse, à l'engagement et au sport se rend dans ces accueils collectifs de mineurs pour s'assurer de leur sécurité et de l'encadrement éducatif des jeunes. La semaine dernière, 2 conseillers étaient de passage à Brou, au Jardin des Elfes. Reportage avec Robin Olitro.
13: Qui dit grandes vacances dit centre de loisirs pour de nombreux enfants.
2: Pour protéger ces derniers, des contrôles non signalés sont organisés dans ces lieux d'accueil. Un moment de prévention auprès des responsables de sites que défend Sophie Guérin, conseillère d'éducation populaire et de jeunesse au service départemental Jeunesse, Engagement et Sport d'Eure-et-Loire.
13: Nous vérifions le taux d'encadrement, le taux de qualification et puis nous vérifions aussi tous les aspects sanitaires ainsi que les conditions d'accueil au sein de la structure et tout le matériel pédagogique qui est utilisé si effectivement il y a des défaillances quelque part. Donc on essaie d'observer l'ensemble des différents points de vigilance que l'on a.
2: Avec un point d'honneur mis sur les enfants porteurs d'un trouble de santé.
13: Il y a une obligation de vérifier les antécédents médicaux des enfants, donc s'il y a des enfants qui ont des pathologies, des troubles de la santé, mais aussi s'il y a des enfants qui ont des traitements pour des pathologies chroniques, par exemple, il faut que l'équipe soit en capacité de leur fournir ces médicaments, etc.
2: Le Jardin des Elfes à Brou, un accueil de loisirs sans hébergement qui dépasse les attentes pédagogiques des contrôleurs.
13: Le taux d'encadrement a été très positif puisque c'est un animateur pour 8 enfants de moins de 6 ans et un animateur pour 12 enfants de plus de 6 ans. Et là, on était bien au-dessus de ce taux réglementaire. Tous qualifiés, ils sont tous titulaires du BAFA. La directrice était titulaire du BFD. Donc ces diplômes, effectivement, permettent et de diriger et d'encadrer les enfants.
2: Lors des contrôles, tout passe au peigne fin jusqu'à l'hygiène alimentaire.
13: C'est pas notre fonction à nous, première, mais on observe pour voir si effectivement c'est propre, bien entretenu, s'il y a de la traçabilité qui est faite, relevé de température, enfin toutes les conditions un peu d'organisation de la partie restauration. Donc là, c'était le cas. On n'a pas relevé de problématiques majeures.
2: Après visite du Jardin des Elfes, verdict du bilan.
13: Plutôt positif. Les conditions d'accueil sont satisfaisantes. Dans l'ensemble, les soins sont apportés aux enfants. Il n'y a pas de soucis majeurs. Peut-être un peu d'entretien au niveau de la structure extérieure, mais rien de bien grave pour la sécurité des enfants, en tout cas.
2: Chaque année, une centaine de contrôles surprise est effectuée dans le département.
12: Et depuis le début de l'été, le service en a déjà effectué une trentaine. La visite de chacun des lieux contrôlés est renouvelée au maximum tous les 2 ans. L'ensemble de l'éclairage public doit être rénové d'ici la fin de l'année à Nogent-le-Roi. La municipalité indique que des opérations vont s'accélérer car un nouveau programme de déploiement vient d'être négocié avec Territoire Énergie 28 pour remplacer les anciennes lampes particulièrement énergivores par des luminaires à LED plus performants. Un financement de 150 000 euros est prévu sur 3 ans. Voilà une toute nouvelle manière de découvrir Bonneval. Lancée par l'Office de tourisme, les visiteurs peuvent désormais profiter d'une visite audio-guidée gratuite de la ville. Au programme, des explications sur les principaux monuments comme l'abbaye Saint-Florentin, les portes médiévales ou encore les lavoirs et fortifications. Pour en profiter, scannez le QR code de l'Office de tourisme du Bonnevalet ou allez sur le site wevisite.com. Pas de rendez-vous pour Chartres Festival. Ce lundi, c'est la pièce « Mes applis, mes amours, mes emmerdes » qui était prévue à l'origine place Billard, mais les organisateurs expliquent que les représentations théâtrales sont annulées sur la place pour des raisons logistiques.
10: On parle cyclisme, le Tour de France est clôturé hier avec une dernière étape raccourcie à Paris.
12: Et au général, l'Aurélien Hugo Page a terminé 119e avec son maillot de la Cofidis à 5h27 du vainqueur Pogacar. Et puis l'athlétisme et Rose Loga qui reste championne du marteau. À l'occasion des championnats de France à Albi, la Mainvilloise a décroché le titre hier avec un jet à plus de 70 mètres. C'est le 3e sacre pour la pensionnaire de la Clame qui vise désormais les championnats d'Europe qui se dérouleront en Angleterre du 10 au 16 août.
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1: Et c'est encore une journée lumineuse qui nous attend.
2: Le soleil au programme pour débuter cette nouvelle semaine en Eure-et-Loire, avec des températures qui vont augmenter.
1: Les températures sont à la hausse.
2: Ah oui, 27 à 28 degrés déjà cet après-midi. 27 prévus à Châteaudun, Illiers-Combray, Senonches, comptez 28 pour Lucé, Galardon et Vernouillet.
1: Et demain, c'est la même.
2: Avec un ciel bleu et du soleil, 13 à 14 degrés sont prévus pour les minimales. Dans le courant de l'après-midi, on gagnera encore quelques degrés pour atteindre 31 à 32.
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1: Et vous avez rendez-vous à Bonneval jusqu'au 31 juillet pour une exposition au regard à nature. C'est à l'espace culturel Martial Taugourdeau.
2: Et vous pouvez profiter encore des animations autour de Vernouillet-Plage dans le nord du département. C'est jusqu'au 2 août.
1: Le refuge La Tanière est ouvert tous les jours de 10h à 18h. C'est à Nogent-le-Fay.
2: Et puis des jeux de société, vous pouvez en profiter aujourd'hui à la Maison des Associations de Brou de 14h à 16h30.
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Un petit tour du côté des anniversaires de Star et on commence sur le chapeau de roue. Lui est complètement dingue. Hein. Il est triple champion du monde de roller, entrepreneur français. Il a même fait un jump depuis la Tour Eiffel. Complètement fou. Hein. Ce Ty Chris qui fête aujourd'hui ses 50 ans. Bon anniversaire à Ty Chris. Happy birthday. Taylor Schilling, l'actrice américaine révélée dans Orange is the New Black, fête aujourd'hui ses 42 ans. L'acteur français Grégory Collin a 51 ans. Ou encore la chanteuse Isabelle Aubray qui avait représenté la France à l'Eurovision. 87 ans pour elle. Et puis on n'oublie pas un anniversaire aussi chez les journalistes. Laurent Bignolas fête aujourd'hui ses 65 ans. Happy birthday.

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0: Merci Geoffrey. Et quel plaisir de vous retrouver. On passe la semaine ensemble. Happy Days, 10h, 13h sur Intensité. Baptiste au micro. Et il est 10h. 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On retrouve l'actualité avec Ludovic Ravaillot dans quelques instants et Baptiste Berthelin.
1: Bonjour à tous. Le début d'une cellule interministérielle de crise consacrée aux incendies autour d'Emmanuel Macron. Il sera notamment question de la Gironde où au moins 42 000 hectares ont été ravagés par les flammes. 84 pompiers ont également été blessés. Les conditions semblent s'être un peu améliorées durant la nuit. Les secours redoutent tout de même la hausse des températures prévues à partir de demain dans le sud-ouest de l'Hexagone. L'inquiétude en Gironde donc, mais pour l'instant la métropole bordelaise n'est pas directement menacée. Il n'y a pas d'évacuation de Bordeaux à l'ordre du jour, a encore rappelé ce week-end le maire de la ville, Thomas Cazenave, qui dit tout de même se préparer à toutes les éventualités. Sur les rails, la SNCF prolonge l'annulation et l'échange sans frais des billets en raison des incendies en Nouvelle-Aquitaine. À noter aussi que tous les trains au départ de Bordeaux en direction d'Arcachon, Andaye ou Tarbes sont supprimés. Et face aux incendies qui ravagent la Gironde, mais aussi les Landes ou encore le Var, le Secours Populaire lance un appel à la solidarité pour venir en aide aux populations durement touchées. Il est possible de devenir bénévole, mais également de faire un don. Tout peut être fait directement en ligne. Dans le reste de l'actualité, ce matin, Donald Trump laisse de la place pour des pourparlers avec l'Iran, déclaration de son ambassadeur à l'ONU, alors qu'aucun bombardement américain n'a été signalé dans la région depuis vendredi dernier. Conséquence, le cours du pétrole recule. Au moins 3 morts et plusieurs blessés dans une fusillade aux États-Unis. Ça s'est passé à Seattle. Des témoins affirment avoir entendu plusieurs coups de feu. Le maire de la ville a rapidement annoncé l'arrestation d'un suspect. Et puis Kylian Mbappé remercie les Français après la Coupe du Monde. Dans une lettre publiée dans plusieurs journaux, le capitaine de l'équipe de France de foot salue le travail et l'état d'esprit de ses partenaires malgré une élimination en demi-finale face à l'Espagne. Il a également une pensée pour les supporters ou encore pour le sélectionneur Didier Deschamps. Sauf énorme surprise, Zinedine Zidane sera nommé à la tête des Bleus demain. Voilà pour l'actualité. Très belle matinée.
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3: Bonjour à tous. Les activités tournent à plein régime dans les centres de loisirs où de nombreux enfants sont reçus pour une multitude d'activités durant les grandes vacances. Pour s'assurer de la sécurité et de l'encadrement éducatif dans ces établissements, le service départemental à la jeunesse, à l'engagement et au sport mène de nombreux contrôles tout au long de la saison. Nous avons suivi l'un d'eux à Brou. Reportage à suivre dans le journal de midi et demi. Le ministre de la Ville et la ministre chargée de l'égalité entre les femmes et les hommes en déplacement à Dreux aujourd'hui. Vincent Jeanbrun et Aurore Berger sont attendus à 15h30 au domaine de Condeville pour échanger avec les équipes sur place qui accueillent des animations pour la jeunesse. La seconde partie de l'après-midi sera consacrée aux perspectives de renouvellement urbain du quartier des Oriels dans le cadre du futur programme national de rénovation urbaine. Un feu de poubelle hier après-midi, vite maîtrisé à Cloix-les-Trois-Rivières. C'était dans un immeuble d'habitation résidence du marché où le feu a pu être éteint à l'aide d'une lance sans faire de victimes ni besoin de relogement. Des travaux prévus cette semaine aux abords des échangeurs de l'autoroute A11 Chartres-Est. Le chantier entraînera des fermetures dans les deux sens durant 4 nuits de 19h à 6h. C'est à partir de ce soir et jusqu'à vendredi matin. Des itinéraires de déviation seront mis en place le temps des fermetures. Du nouveau pour les visiteurs à Bonneval, l'office de tourisme propose désormais les visites audio-guidées gratuites de la ville. Au programme des explications sur les principaux monuments, pour en profiter, il suffit de scanner le QR code de l'Office de tourisme du Bonnevalet. Enfin, l'athlétisme avec Rose Loga, championne du lancer de marteau au championnat de France hier à Albi. La Mainvilloise a décroché le titre avec un lancer à 70,98 m. C'est le troisième sacre pour la pensionnaire de l'Acclam. La météo, c'est une semaine chaude qui s'annonce déjà du plein soleil prévu pour ce lundi avec des températures qui vont progressivement augmenter, compter déjà 27 à 28 degrés pour cet après-midi. Bonne journée avec Intensité.
0: Merci Ludovic. Prochain point avec l'actualité à 11h bien sûr. Et quel plaisir de vous retrouver. Bonjour à toutes et à tous, c'est Baptiste, remplacement de Ronan, parti quelques jours au soleil, quelques jours en vacances, et il a bien raison. Merci d'être avec nous sur Intensité. On passe bien 4 semaines, déjà 7 semaines, ensemble, hein, 10h, 13h. Happy Days, fidèle au rendez-vous, merci d'être là. Et comme tous les débuts d'heure, eh bien on part au soleil avec le Summer Song, le tube de l'été. Et on va écouter le frère de Gims, Dadju, avec Mon Soleil, tout de suite sur votre radio préférée. Merci d'être avec nous.

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un des tubes du moment à un autre à l'instant. Avec le morceau Talk to You, ça c'est bon, hein. Ça, on a monté le son, je vous cache pas, du côté des studios, et on a dansé un petit peu avec nos amis journalistes. 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Mélodrama, This Is, Théodora arrive et Tem Impala pour la musique. Merci d'être avec nous sur Intensité.

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l'instant, Crazy in Love sur votre radio Intensité. On reste connecté, bien sûr, ensemble, hein, tout l'été avec l'application Intensité. Vous suivez l'actualité toujours via notre site internet www.intensite.net. Les idées sorties également à retrouver sur notre site internet. Allez faire un tour. Qu'est-ce que vous réservent les astres pour ce lundi 27 juillet? On va le savoir avec l'horoscope dans quelques instants. La musique avec Alex Warren et Will Brown tout de suite sur Intensité.

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1: Nelly, on va jouer ensemble, peut-être pour gagner des activités à faire et bien à votre retour de vacances près de chez vous. Je vous pose une première question niveau CP-CE1. Si c'est une bonne réponse, un premier cadeau. À vous de décider de passer au niveau supérieur ou pas, en sachant que si vous répondez mal, vous pouvez tout perdre. Donc ce serait dommage. Est-ce que vous êtes prête ?
2: Je suis prête.
1: Allez, première question. Niveau CP-CE1, vrai ou faux ? Astérix a-t-il vraiment existé ?
2: Faux.
1: Oui, bonne réponse, tout simplement. Bravo. Papéa ! Eh bien, on vous offre deux places pour Papéa Park. Près du Mans. C'est gagné, c'est un cadeau. Voilà, c'est un parc d'attraction près du Mans. C'est le premier cadeau, vous avez bien répondu. Est-ce que, Nelly, on continue avec une deuxième question niveau CE2 CM1 ?
2: Oui, on continue.
1: Alors, est-ce que, eh bien, deuxième question, dans quel sport marque-t-on un essai ?
2: Au rugby ?
1: Oui, bah voilà, tout simplement. Bravo.
0: Escalader jusqu'au sommet avec Chartres à bloc.
1: Des sessions escalade hein, grâce à Chartres à bloc à Chartres, Nelly.
2: C'est
1: votre deuxième cadeau. Est-ce que on passe à la troisième question niveau CM2 collège ? Ou est-ce qu'on arrête ?
2: Allez, on y va, je suis joueuse.
1: Allez, dernière question. Quelle est la capitale de la Norvège ?
2: La capitale de la Norvège.
1: Alors, on confond parce qu'il y a plusieurs pays en Scandinavie.
2: Ouais, c'est ça. Oslo.
1: Allez, c'est gagné, bravo.
0: Mesdames, messieurs, le Vélorail va entrer en gare de Bayeux-Ermenonville.
1: Eh bien, bravo, des sessions Vélorail. Et c'est gagné. Bravo, bravo, bravo, Nelly, félicitations.
2: Je connais pas, donc c'est génial.
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4: Les béliers, vous réparez enfin cette fuite ou ce tiroir qui coince. Quel soulagement! Les taureaux, pensez à vous. C'est important de ne pas s'oublier. Gémeaux, quel succès! Votre bagou vous permet de négocier une réduction ou un avantage inattendu. Les cancers, une petite marche pieds nus dans l'herbe ou le sable vous redonne un bel ancrage. Lion, votre assurance est votre meilleur atout pour convaincre ce lundi. Vierge, il est urgent de se détendre. Et si vous alliez lire en terrasse? Ami Balance, un compliment sur votre nouvelle tenue vous fait rougir et rayonner. Les scorpions, votre flair est infaillible. Vous évitez un petit piège ou une dépense inutile. Sagittaire, un message d'un ami lointain réveille des envies de voyage. Capricorne, lâchez vos dossiers. Offrez-vous une vraie pause déjeuner, sans écran. Les Verseaux, vous avez une idée déco lumineuse. Déplacez ce cadre, ça change tout. Enfin, les poissons, une intuition vous souffle la réponse à un dilemme.
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de la Vega sur votre radio dans l'émission Happy Days. 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

Ah, moi j'adore ce groupe, hein, ce chanteur Michael Furnon et son groupe Mickey 3D avec Matador à l'instant. Vous restez bien avec nous, connectés sur votre radio locale Intensité avec l'actualité de 11h qui arrive dans quelques instants. Et Bruno Mars qui sort d'une tournée internationale. Il était de passage en France au mois de juin dernier à Just Mind. Oh.

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3: Et on continue ensemble cette belle matinée. Merci d'être avec nous, d'être au rendez-vous sur Intensité, votre radio locale. Il est 11h. 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L'actualité avec Ludovic Ravaillot dans quelques instants et Baptiste Berthelin. Bonjour Baptiste.
4: Bonjour à tous. Un coup de tonnerre économique. Les mots ce matin du ministre de l'économie Roland Lescure pour qualifier l'incendie qui a ravagé au moins 42 000 hectares en Gironde. Une réunion de crise était organisée entre le gouvernement et différents acteurs économiques. Les assureurs prendront en charge les frais de relogement des personnes évacuées dans ce département mais aussi dans les Landes ou encore le Var. Notez également qu'Emmanuel Macron présidait ce matin une cellule de crise au ministère de l'Intérieur. En attendant, les pompiers sont toujours mobilisés à l'ouest de Bordeaux pour tenter de stopper l'incendie, mais il ne sera pas éteint avant des semaines, voire des mois, selon la Fédération nationale des sapeurs-pompiers de France. 84 soldats du feu ont été blessés dans le département depuis le début des opérations. Plus globalement, Laurent Nunez a annoncé hier soir que 115 000 hectares ont été parcourus à ce stade par des incendies depuis le début de l'année en France. Sept départements du bord de la Méditerranée restent en alerte orange sur la carte de la météo des forêts en ce début de semaine. Il n'y a pas que la France qui est touchée par les flammes. L'Espagne, elle aussi, fait face à des heures difficiles. Selon les mots du Premier ministre espagnol Pedro Sanchez, près de 75 000 personnes ont été contraintes de quitter leur domicile dans les régions de Madrid ou de Valence. L'ambassadeur français en Iran, convoqué par Téhéran pour ingérence. Cette convocation intervient après la détention de deux diplomates français en poste dans la capitale iranienne la semaine dernière. Selon le régime iranien, ils ont mené des activités qui n'étaient en aucun cas justifiées. Deux partis politiques devant la justice. Renaissance de Gabriel Attal a décidé d'attaquer le Rassemblement national. En cause, une nouvelle affiche de campagne du RN avec comme slogan « Pour la France, la Renaissance ». Une audience est prévue aujourd'hui devant le tribunal de Paris. Et puis où est passé Luigi? Le zoo de la Flèche dans la Sarthe est à la recherche de ce vautour fauve présent au parc depuis plus de 20 ans qui a disparu hier lors d'une présentation des oiseaux en vol libre. Ce n'est pas la première fois que Luigi disparaît. Voilà pour l'actualité. Passez tous une excellente fin de matinée.
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5: Bonjour à tous, les activités tournent à plein régime dans les centres de loisirs où de nombreux enfants sont reçus pour une multitude d'activités durant les grandes vacances. Pour s'assurer de la sécurité et de l'encadrement éducatif dans ces établissements, le service départemental à la jeunesse, à l'engagement et au sport mène de nombreux contrôles tout au long de la saison. Nous avons suivi l'un d'eux à Brou, reportage à suivre dans le journal de midi et demi. Le ministre de la Ville et la ministre chargée de l'égalité entre les femmes et les hommes en déplacement à Dreux aujourd'hui. Vincent Jeanbrun et Aurore Berger sont attendus à 15h30 au domaine de Condeville pour échanger avec les équipes sur place qui accueillent des animations pour la jeunesse. La seconde partie de l'après-midi sera consacrée aux perspectives de renouvellement urbain du quartier des Oriels dans le cadre du futur programme national de rénovation urbaine. Un feu de poubelle hier après-midi, vite maîtrisé à Cloix-les-Trois-Rivières. C'était dans un immeuble d'habitation résidence du marché où le feu a pu être éteint à l'aide d'une lance sans faire de victimes ni besoin de relogement. Des travaux prévus cette semaine aux abords des échangeurs de l'autoroute A11 Chartres-Est. Le chantier entraînera des fermetures dans les deux sens durant quatre nuits de 19h à 6h. C'est à partir de ce soir et jusqu'à vendredi matin. Des itinéraires de déviation seront mis en place le temps des fermetures. Du nouveau pour les visiteurs à Bonneval, l'office de tourisme propose désormais les visites audio-guidées gratuites de la ville. Au programme des explications sur les principaux monuments, pour en profiter, il suffit de scanner le QR code de l'office de tourisme du Bonnevalet. Enfin, l'athlétisme avec Rose Loga, championne du lancer de marteau au championnat de France hier à Albi. La Mainvilloise a décroché le titre avec un lancer à 70 m 98. C'est le troisième sacre pour la pensionnaire de la Clame. La météo, c'est une semaine chaude qui s'annonce déjà du plein soleil prévu pour ce lundi avec des températures qui vont progressivement augmenter, compter déjà 27 à 28 degrés pour cet après-midi. Bonne journée avec Intensité.
3: Merci Ludovic, on se retrouve à midi pour le prochain point sur l'actualité. 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Et le plaisir chaque début d'heure de retrouver notre tube de l'été, Summer Song. Et il s'agit d'un groupe français qui s'appelait Au Petit Bonheur. Et ça s'appelle Je veux du soleil. Ça tombe bien, on est en été. Allez, on écoute ça.

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Teddy Swims dans votre radio sur Intensité. 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La preuve avec The Weeknd côté musique et le programme télé qui arrive dans quelques instants sur Intensité.

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1: Sur votre plateau télé ce soir, la French Touch à Miami, des Gaulois et une artiste star. Le flic de Belleville sur TMC, film avec Omar Sy. Baba est flic à Belleville, quartier qu'il n'a jamais quitté. Un soir, Roland, son ami d'enfance, est assassiné sous ses yeux. Baba prend sa place d'officier de liaison auprès du consulat de France à Miami pour retrouver son assassin. Sur place, il est pris en main par Ricardo, un flic local.
2: C'est vous le français ?
3: Oui, de Belleville. Ravi de vous rencontrer.
2: Chez nous, tu n'es pas un vrai flic. Toi, t'es là pour observer, ok ?
3: J'ai pas le droit d'avoir un gun. J'ai ni le droit d'interroger des témoins. Qu'est-ce que je peux faire alors ?
2: Rien du tout.
1: Les 12 travaux d'Astérix sur W9, film d'animation. L'empereur César ne supporte plus que le petit village gaulois résiste encore et toujours. Il propose alors un défi à Astérix et Obélix. S'ils remportent les 12 épreuves qu'il leur soumet, il ne les attaquera plus. Nos Gaulois partent à l'aventure.
4: Ah, Osiris et Parabis, regarde-moi.
5: Comment faites-vous ça, le coup des yeux?
6: Silence, concentre-toi.
4: Par Osiris et Parabis, tu es maintenant un...
6: Un quoi au juste? Un sanglier. Vous aimez bien le sanglier, vous les Gaulois.
1: Taylor Swift, de Nashville au sommet du monde, sur ses stars, documentaire. De ses premiers pas jusqu'à la notoriété internationale, retour sur l'ascension de Taylor Swift, artiste incontournable du 21e siècle. La chanteuse n'avait que 16 ans lorsqu'elle a publié son premier album en 2006, le début d'une ascension fulgurante. Le flic de Belleville sur TMC, les 12 travaux d'Astérix sur W9 et Taylor Swift de Nashville au sommet du monde sur ses stars. Très belle soirée télé à tous.
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le groupe High Monster. On va écouter un instant gagnant dans quelques instants, un replay de quelqu'un qui a gagné ce matin, peut-être à 7h15, 8h15 et 9h15. 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On joue ensemble tous les matins avec Geoffrey, 7h15, 8h15 et 9h15. On révise tout l'été le cahier de vacances. L'horoscope également arrive et la musique avec Mona Lisa sur Intensité.

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1: 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Vous vous inscrivez grâce au code jeu qu'on vous donne sur intensité.net et l'application Intensité. Et surtout, surveillez votre téléphone du lundi au vendredi à 7h15, 8h15 et 9h15. Ça s'est passé dans la matinale. Salut Jessica.
2: Salut.
1: Vous habitez Montilly-Chartif?
2: Oui, c'est ça.
1: Vous êtes cuisinière, mais en vacances, hein, tranquille en ce moment. On est à la maison, on se repose avant de prendre la direction de la Normandie prochainement. Bon, on attend ça avec impatience.
2: Oui, ça va faire du bien.
1: Oui, exactement. Bon, en tous les cas, Jessica, si vous êtes avec moi, vous allez pouvoir vous exercer au jeu du cahier de vacances avec une première question au niveau CPCE1 pour tenter de remporter déjà un premier cadeau. On y va, c'est parti?
2: D'accord.
1: Allez, go, avec cette première question. Une petite, tiens, devinette. Je suis rouge, ronde, et on me met souvent dans la salade. Que suis-je?
2: La tomate.
1: Attendez, on ne vous a pas trop entendu.
2: La tomate,
1: parfait. On y va, c'est parti. C'est une très bonne réponse, et oui, on y va.
0: Vos entrées à l'Odyssée.
1: Eh bien, on vous offre deux invitations pour le complexe aquatique de l'Odyssée. Bravo, Jessica.
2: Merci.
1: Ça commence bien, déjà, histoire d'aller se détendre et se rafraîchir durant cet été. Qu'est-ce qu'on fait? On continue avec la question CE2, CM1 ou est-ce qu'on s'arrête là?
2: On va continuer.
1: Allez, on continue. Nouvelle question. Il faut trouver l'intrus entre le tarot, la belote ou le 421.
2: Le
1: 421. Ben oui, le 421, forcément. Et oui.
3: Family Park, l'aventure commence ici.
1: Et bon, on ajoute deux invitations pour Family Park, parc d'attractions en Touraine. Bravo Jessica.
2: Merci.
1: Effectivement, tarot, belote, évidemment c'est des cartes et 421 c'est des dés. Et beaucoup de jeux de société. Donc durant les périodes de vacances. Qu'est-ce qu'on fait Jessica? Est-ce qu'on tente la troisième et dernière question au niveau CM2 collège ou est-ce qu'on assure et qu'on garde tout ça?
2: On va garder tout ça.
1: Allez, on est sereine. Et c'est une bonne nouvelle en tous les cas. Vous avez deux invitations pour le complexe L'Odyssée et deux invitations pour le parc d'attractions, Family Park. Alors, j'ai toute l'équipe qui est déçue. Ils auraient bien voulu vous entendre pour la dernière question. Je vous la poserai peut-être en antenne, juste pour savoir si vous aviez la question, la réponse.
2: D'accord.
1: On en reparlera. Comme ça, vous saurez si vous n'avez pas de regrets ou pas. En tous les cas, bravo à vous Jessica, on vous envoie ça très vite du côté de Montigny-Chartif.
2: Merci.
1: Bonne journée, au revoir.
2: Bonne journée, au revoir.
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12: Très bonne semaine sur Intensité et peut-être bonnes vacances. Voici le forum des associations. Rendez-vous samedi à 13h30 à la salle polyvalente de Montigny, le Chartif. Loto du Club de l'Amitié, 3,50€ le carton à gagner. Bon d'achat jusqu'à 200€. Salon de jardin, four à pizza électrique. Samedi, toujours à 14h, à la salle Léo Lagrange de Châteaudun, loto de Tous Ensemble pour Robin a gagné 5000€ de bon d'achat sans réservation. Dimanche à Montigny, le Ganelon, 43e brocante organisée par le comité des fêtes, inscription au 06 20 17 09 23. Dimanche, toujours au Crochet à Arroux, fête des battages à l'ancienne organisée par les Vieilles Roues autour d'un verre, vide-grenier, entrée à 3€. Accès gratuit au vide-grenier, renseignements au 06 48 45 54 80. Dimanche 2, toujours sur le terrain de pétanque à la pointe de l'île à Dangeau. Concours de pétanque en doublette par la boule dangeolaise. Inscription à 13h, j'ai du but à 14h30, 10€ par équipe. Dimanche 2, toujours à 14h, à la salle de Lagrange de Châteaudun, loto du temps libre de Lutz en Dunois. 3€ le carton à gagner, bon d'achat jusqu'à 1000€. Renseignement au 06 77 68 06 95. Autre date, le 15, 16 et 30 août, à la même heure, au même endroit. Jeudi 6 août à 14h à la salle des fêtes de Châteauneuf en Timbrette et dansant de l'amitié Castelneuvienne par le duo Lacroix, tarif 13€ et 14€, uniquement sur réservation au 06 07 17 50 79. Samedi 29 à partir de 6h au plan d'eau de Vauve, vide-grenier de l'association des pêcheurs des villages vauvéens, 2€ le mètre, nombreuses animations, expositions de voitures et motos anciennes, structure gonflable, réservation au 06 36 14 42 29. Dimanche 30 août, à partir de 7h, place des Granges à Minières, vide-grenier des sapeurs-pompiers, 2,50€ le mètre, démonstration de danse country, réservation au 07 68 41 67 30. Dimanche 6 septembre, à partir de 8h, à Saint-Ville, brocante marché artisanal, organisé par les familles rurales de Saint-Ville, Garancière en Beauce, 4 et 6€ le mètre, animation, démonstration de danse, château gonflable. Le musée École d'Inver est ouvert de 14h à 18h, sauf le lundi et mardi, ouvert uniquement pour les groupes, sur réservation au 02 37 98 36 07. Tarif individuel de 5,50€ et c'est gratuit pour les moins de 6 ans. C'est terminé pour ce forum en ce lundi. On se retrouve évidemment très vite sur Intensité et Intensité.net pour de nouvelles annonces. Très bonne journée à tous et à toutes.
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3: Le duo qui fonctionne et qu'on aime écouter, Mélodrama, c'est Théodora et DC's à l'instant. Allez, on va continuer en musique et se replonger dans quelques souvenirs avec un des premiers grands tubes de l'excellente Zazie. C'est ce morceau Zen qu'on écoute sur Intensité.

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un autre avec Talk to You sur Intensité à l'instant. Et nous, on va se déplacer dans le sud du département, du côté de Châteaudun, avec chaque été, vous le savez, Saint-Jean-Plage. On prend le large sans quitter la région, au jardin des Grands Moulins jusqu'au 30 août. Profitez gratuitement d'un espace de détente et de loisirs pour toute la famille. Alors, qu'est-ce qu'on peut faire? Eh bien, du ping-pong, du molki, des jeux de cartes, du mikado, puissance 4, chamboule-tout, domino, sans oublier une bibliothèque pour les lecteurs en libre accès avec de nombreux espaces pour se relaxer en bord de Loire. Je vais m'y retrouver. Et je pense cet après-midi, je vais faire ma petite sieste là-bas. Je sens le truc très très bien. Saint-Jean-Plage, eh bien, c'est toutes les informations qui sont à retrouver sur le site de la ville de Châteaudun. Et ça dure bien sûr tout l'été. Intensité, partenaire de cet endroit très chill, comme diraient les jeunes. L'actualité de midi et Mike Postner pour la musique.

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2: Happy Days continue bien sûr sur Intensité. Il est tout pile midi sur votre radio locale. Bienvenue à ceux qui nous rejoignent. 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L'actualité avec Ludovic Ravaillio, local dans quelques instants, et Clémence Lobary. Bonjour Clémence.
3: Bonjour à tous. Les pompiers ne sont toujours pas maîtres du feu en Gironde. C'est ce que déclare un porte-parole du service départemental d'incendie et de secours. L'incendie a déjà parcouru 42 000 hectares dans le département. Il présente tout de même ce lundi moins de foyers actifs. Le sinistre a entraîné l'évacuation de 220 000 personnes, mais pour l'instant, la ville de Bordeaux est épargnée. Un incendie aux conséquences économiques considérables. Le ministre de l'économie, Roland Lescure, l'a noté qualifié de coup de tonnerre à l'occasion d'une réunion organisée entre le gouvernement et différents acteurs économiques. Les assureurs prendront en charge les frais de relogement des personnes évacuées dans ce département, mais aussi dans les Landes ou encore le Var. Dans le Var, où la situation reste fragile, tous les massifs forestiers du département sont fermés. Les sapeurs-pompiers continuent leur lutte contre les trois foyers encore actifs. Et notez également qu'Emmanuel Macron préside depuis ce matin une cellule de crise au ministère de l'Intérieur consacrée au feu. Et la météo ne devrait pas aider les pompiers. Dans les prochains jours, un nouvel épisode de canicule est annoncé cette semaine avec des températures qui pourraient atteindre les 40 degrés, notamment en Gironde. Dans le reste de l'actualité, envoyer une lettre va bientôt coûter plus cher. La Poste annonce une hausse des tarifs de l'affranchissement des courriers et des colis de plus de 6% en moyenne. Une augmentation qui sera de près de 10% pour la lettre verte des envois du quotidien. Elle passera à 1,67€ contre 1,52€ aujourd'hui. Ces nouveaux tarifs seront effectifs le 1er janvier 2027. L'ambassadeur français en Iran convoqué hier par Téhéran pour ingérence. Une convocation qui intervient après la détention de deux diplomates français en poste dans la capitale iranienne la semaine dernière. Selon l'Iran, ces deux diplomates auraient mené des activités qui n'étaient en aucun cas justifiées. Et puis en football, Kylian Mbappé remercie les Français après la Coupe du Monde. Dans une lettre publiée dans plusieurs journaux, le capitaine de l'équipe de France salue le travail et l'état d'esprit de ses partenaires malgré une élimination en demi-finale du Mondial. Il a également une pensée pour les supporters ou encore pour le sélectionneur Didier Deschamps qui quitte son poste. Excellente journée à tous.
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4: Bonjour à tous. Les activités tournent à plein régime dans les centres de loisirs où de nombreux enfants sont reçus pour une multitude d'activités durant les grandes vacances. Pour s'assurer de la sécurité et de l'encadrement éducatif dans ces établissements, le service départemental à la jeunesse, à l'engagement et au sport mène de nombreux contrôles tout au long de la saison. Nous avons suivi l'un d'eux à Brou, reportage à suivre dans le journal de midi et demi. Le ministre de la Ville et la ministre chargée de l'égalité entre les femmes et les hommes en déplacement à Dreux aujourd'hui. Vincent Jean Brun et Aurore Berger sont attendus à 15h30 au domaine de Condeville pour échanger avec les équipes sur place qui accueillent des animations pour la jeunesse. La seconde partie de l'après-midi sera consacrée aux perspectives de renouvellement urbain du quartier des Oriels dans le cadre du futur programme national de rénovation urbaine. Un feu de poubelle hier après-midi, vite maîtrisé à Cloix-les-Trois-Rivières. C'était dans un immeuble d'habitation résidence du marché où le feu a pu être éteint à l'aide d'une lance sans faire de victimes ni besoin de relogement. Des travaux prévus cette semaine aux abords des échangeurs de l'autoroute A11 Chartres-Est. Le chantier entraînera des fermetures dans les deux sens durant 4 nuits de 19h à 6h. C'est à partir de ce soir et jusqu'à vendredi matin. Des itinéraires de déviation seront mis en place le temps des fermetures. Du nouveau pour les visiteurs à Bonneval, l'office de tourisme propose désormais les visites audio-guidées gratuites de la ville. Au programme des explications sur les principaux monuments, pour en profiter, il suffit de scanner le QR code de l'office de tourisme du Bonne-Vallée. Enfin, l'athlétisme avec Rose Loga, championne du lancer de marteau au championnat de France hier à Albi. La Mainvilloise a décroché le titre avec un lancer à 70,98 m. C'est le troisième sacre pour la pensionnaire de la CLAM. La météo, c'est une semaine chaude qui s'annonce déjà du plein soleil prévu pour ce lundi avec des températures qui vont progressivement augmenter, compter déjà 27 à 28 degrés pour cet après-midi. Bonne journée avec Intensité.
2: Merci Ludovic, on se retrouve à 12h30 pour le JLDR. Et on va danser sur un air latino, c'est ce que je vous propose tout de suite dans le Summer Song, le tube de l'été avec Laurie. Souvenez-vous de ce titre. Sur un air.

0: leader cet été. Summer Song.
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0: On l'a vu, on l'a entendu pendant la Coupe du Monde. Shakira à l'instant avec Die Die.
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0: 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Les amis du côté du Colisée, qu'est-ce qu'elle est belle cette salle du Colisée, vraiment on l'adore. La Minute Emploi et puis la musique Oria avec sa soirée mondaine.
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1: Trois nouvelles offres d'emploi pour cette nouvelle semaine. On vous rappelle qu'à Maintenon, un employé de rayon est recherché en CDI pour assurer la bonne tenue du rayon et des approvisionnements du rayon frais. Et référence France Travail, c'est le 210 TKMQ. À Bonneval, on recrute également dans les transports un poste de laveur en CDI pour le nettoyage de véhicules industriels et l'entretien des installations de lavage. La référence France Travail, c'est le 210 YZCY. Et puis à Châteaudun, le centre social recherche toujours un animateur famille et adulte en CDI afin de développer des actions de proximité pour créer des liens entre les habitants. La référence France Travail, c'est le 211 BPTR. Très belle journée à l'écoute d'Intensité. Vous souhaitez nous transmettre une offre d'emploi? Rendez-vous sur ce mail emploi@intensite.net.
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1: Il n'y a pas que les enfants qui révisent durant l'été. On vous a sorti un cahier de vacances juste pour vous. L'avantage, c'est que pour vous, ça vous fait gagner des cadeaux durant tout l'été. C'est le cahier de vacances tous les matins, 7h15, 8h15 et 9h15 dans la matinale du lundi en vendredi. Écoutez ça. Salut Laure.
6: Salut, vous allez bien?
1: Ça va super. Et vous?
6: Ça va, merci.
1: Vous faites quoi dans la vie, Laure?
6: Je suis assistante commerciale.
1: Assistante commerciale, vous habitez Jalan, près de Châteaudun, c'est ça?
6: C'est ça.
1: Et les vacances, c'est pour quand pour vous, quoi?
6: Dans 3 semaines.
1: Très bien. Bon, bon courage pour ce qui vous reste à faire. Vous quittez un petit peu la région ou vous restez dans le coin?
6: Non, je reste dans le coin pour l'instant.
1: Ok, bah, ça va être l'occasion justement peut-être de sortir avec des cadeaux à gagner pas très loin de la maison, sans faire trop de kilomètres. Ça, c'est plutôt cool. Vous avez entendu tout ce qu'il y a à gagner. Oui. Et donc maintenant, on sort le cahier de vacances. Reste plus qu'à ne pas se faire piéger avec une question. Donc CPCE1 pour commencer. Et après, vous me dites ce qu'on fait. Ok, on y va?
6: Ok.
1: Allez, on se concentre avec la première question. Donc, niveau CPCE1, quel est le contraire du mot bruyant?
6: Silencieux.
1: Ouais, silencieux. Parfait, on est bon.
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1: Eh bien, on vous offre 2 invitations pour le complexe aquatique l'Odyssée à Chartres, histoire d'aller se rafraîchir. Bravo, Laurent.
6: Merci.
1: Voilà, donc ça, c'est dans la poche. Qu'est-ce qu'on fait? On assure, on garde ou on tente?
6: On continue.
1: Un deuxième. Bon, niveau CE2, CMA. On parle géographie. Quel est le plus grand continent de la planète?
6: Je vais bugger.
1: Il y a l'Europe, il y a les États-Unis, enfin l'Amérique plutôt. L'Europe, l'Amérique, l'Afrique, l'Asie, voilà. Qu'est-ce qu'on dit?
6: L'Europe?
1: Bah non, c'est pas ça.
6: C'est moche.
1: C'est pas ça. C'était l'Asie, malheureusement. Bon.
6: Ouais.
1: On n'est pas bon, ouais. Laure, malheureusement. Je vous souhaite quand même une bonne journée. Et donc vous pouvez continuer à jouer pour être retiré au sort et tenter de nouveau votre chance.
6: À bientôt.
1: À bientôt, Laure. Bonne journée. Bravo.
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0: au Nathalie aujourd'hui en ce lundi 27 juillet. Merci à tous ceux qui nous suivent et qui sont fidèles sur Intensité, le JLDR. Ludovic Ravaillot.
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2: Lieu d'accueil de nombreux jeunes durant les grandes vacances, les centres de loisirs font l'objet de contrôles durant l'été, exemple à Brou dans ce journal. Deux ministres en déplacement cet après-midi à Dreux, et puis du nouveau durant la saison estivale à Bonneval avec des visites audio guidées gratuites de la ville.
3: Salut Ludo.
2: Salut Geoffrey, bonjour à tous.
3: Et même en vacances, un contrôle surprise pour les enfants.
2: Et précisément pour les centres de loisirs. Les accueils tout au long de l'année, mais surtout l'été. Le service départemental à la jeunesse, à l'engagement et au sport se rend dans ces accueils collectifs de mineurs pour s'assurer de leur sécurité et de l'encadrement éducatif des jeunes. La semaine dernière, deux conseillers étaient de passage à Brou, au Jardin des Elfes. Reportage avec Robin Olitreau.
4: Qui dit grandes vacances dit centre de loisirs pour de nombreux enfants. Pour protéger ces derniers, des contrôles non signalés sont organisés dans ces lieux d'accueil. Un moment de prévention auprès des responsables de sites que défend Sophie Guérin, conseillère d'éducation populaire et de jeunesse au service départemental jeunesse, engagement et sport d'Eure-et-Loir.
5: Nous vérifions le taux d'encadrement, le taux de qualification et puis nous vérifions aussi tous les aspects sanitaires ainsi que les conditions d'accueil au sein de la structure. Et tout le matériel pédagogique est utilisé si effectivement il y a des défaillances quelque part. Donc on essaie d'observer l'ensemble des différents points de vigilance que l'on a.
4: Avec un point d'honneur mis sur les enfants porteurs d'un trouble de santé.
5: Il y a une obligation de vérifier les antécédents médicaux des enfants, donc s'il y a des enfants qui ont des pathologies, des troubles de la santé, mais aussi s'il y a des enfants qui ont des traitements pour des pathologies chroniques, par exemple, il faut que l'équipe soit en capacité de leur fournir ces médicaments, etc.
4: Le Jardin des Elfes à Brou, un accueil de loisirs sans hébergement qui dépasse les attentes pédagogiques des contrôleurs.
5: Le taux d'encadrement a été très positif puisque c'est un animateur pour 8 enfants de moins de 6 ans et un animateur pour 12 enfants de plus de 6 ans. Et là, on était bien au-dessus de ce taux réglementaire. Tous qualifiés, ils sont tous titulaires du BAFA. La directrice était titulaire du BFD. Donc ces diplômes, effectivement, permettent et de diriger et d'encadrer les enfants.
4: Lors des contrôles, tout passe au peigne fin jusqu'à l'hygiène alimentaire.
5: C'est pas notre fonction à nous première, hein, mais on observe pour voir si effectivement c'est propre, bien entretenu, s'il y a de la traçabilité qui est faite, relevé de température, enfin toutes les conditions un peu d'organisation de la partie restauration. Donc là, c'était le cas. On n'a pas relevé de problématiques majeures.
4: Après visite du Jardin des Elfes, verdict du bilan.
5: Plutôt positif. Les conditions d'accueil sont satisfaisantes. Dans l'ensemble, les soins sont apportés aux enfants. Il n'y a pas de soucis majeurs. Peut-être un peu d'entretien au niveau de la structure extérieure, mais rien de bien grave pour la sécurité des enfants, en tout cas.
4: Chaque année, une centaine de contrôles surprises est effectuée dans le département.
2: Et depuis le début de l'été, le service en a déjà effectué une trentaine. La visite de chacun des lieux contrôlés est renouvelée au maximum tous les 2 ans. Et des animations pour les jeunes, il en sera question cet après-midi à Dreux autour de 2 ministres, Vincent Jeanbrun, ministre de la Ville, et Aurore Berger, ministre chargée de l'égalité entre les femmes et les hommes. Les 2 ministres sont attendus à 15h30 au domaine de Conteville pour échanger avec différents partenaires. 2 ministres qui se rendront ensuite aux Auriel pour évoquer les perspectives de renouvellement urbain du quartier dans le cadre du futur programme national de rénovation urbaine. Programme qui vise à transformer environ 150 quartiers entre 2030 et 2040.
3: Sur l'A11, l'échangeur Chartres Est sera fermé au cours de 4 nuits cette semaine.
2: Et à partir d'aujourd'hui et jusqu'à vendredi matin, cette fermeture concerne les usagers en provenance et en direction du Mans de 19h à 6h en cause des travaux de réfection de chaussées qui sont effectués aux abords des échangeurs. Des itinéraires de déviation seront mis en place le temps de ces fermetures. Sur la route, toujours 2 véhicules impliqués dans un accident hier soir rue de l'Éclache à Dampierre-sur-Avre où 11 sapeurs-pompiers ont été déployés pour porter secours aux victimes. 3 personnes blessées, elles ont été prises en charge et transportées en urgence relative à l'hôpital de Dreux. Intervention également des pompiers pour un incendie hier après-midi à Cloët-Trois-Rivières. Il s'agissait d'un feu de poubelle dans un immeuble d'habitation, résidence du marché. Le feu a pu être éteint à l'aide d'une lance. Sans faire de victimes. L'ensemble de l'éclairage public doit être rénové d'ici la fin de l'année à Nogent-le-Roi. La municipalité indique que les opérations vont s'accélérer car un nouveau programme de déploiement vient d'être négocié avec Territoire Énergie 28 pour remplacer les anciennes lampes particulièrement énergivores. par des luminaires LED plus performants. Un financement de 150 000 euros est prévu sur 3 ans. Et puis une nouvelle manière de découvrir la cité médiévale de Bonneval, lancée par l'Office de tourisme, les visiteurs peuvent désormais profiter d'une visite audio guidée gratuite de la ville. Au programme, des explications sur les principaux monuments comme l'abbaye Saint-Florentin, les portes médiévales ou encore les lavoirs et fortifications. Pour en profiter, scannez le QR code de l'Office de tourisme du Bonneval. Et puis pas de rendez-vous pour Chartres Estival. Ce lundi, c'est la pièce Mes applis, mes amours, mes emmerdes qui était prévue à l'origine, place Billard. Mais les organisateurs expliquent que les représentations théâtrales sont annulées sur la place pour des raisons logistiques.
3: On parle de sport en athlétisme. Rose Loga reste championne de marteau.
2: Et à l'occasion des championnats de France à Albi, la Mainvilloise a décroché le titre hier avec un lancer à 70,98 m. C'est le 3e sacre pour la pensionnaire de la Clame qui vise désormais les championnats d'Europe et qui se dérouleront en Angleterre du 10 au 16 août. Et puis un mot de cyclisme avec le Tour de France qui s'est refermé hier après une dernière étape raccourcie à Paris. Au général, l'Aurélien Hugo Page a terminé 119e avec son maillot de la Cofidis à 5h27 du vainqueur Pogacar.
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1: Et il fait beau encore aujourd'hui.
2: Oui, du soleil pour débuter cette nouvelle semaine. Un temps lumineux qui devrait se poursuivre durant les prochains jours.
1: Et les températures commencent encore à monter.
2: Oui, elles vont grimper dans le courant de la semaine. Attendez-vous cet après-midi à 27 degrés pour Châteaudun-Illiers-Combray, Senonches, 28 pour Lucé-Galardon ou encore Vernouillet.
1: Et demain, la même chose.
2: Oui, ciel bleu et soleil au niveau de la météo pour l'Eure-et-Loire. Les minimales afficheront 13 à 14 degrés. Dans le courant de l'après-midi, on passera au-dessus de 30 degrés, 31 à 32 prévus dans le département.
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1: Une expo à Senonches, couleur et fil. Ça se passe du 18 juillet au 1er novembre. C'est au château de Senonches. Et c'est une exposition de tissage.
2: Et profitez de ce cinéma en plein air à Inver. C'est vers 22h au niveau du stade avec à découvrir un petit truc en plus.
1: Ce soir à Dambron, il y a un conseil municipal. C'est à 19h30 et c'est à la mairie.
2: Et puis vous pouvez profiter durant l'été de la visite de la maison Picassiette par exemple. C'est à Chartres.
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5: Merci Ludovic. Prochain point sur l'actualité à 13h. 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Le retour de la musique sur Intensité avec un des tubes de cet été, Neika, One Track Mind.

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0: un des tubes du moment, Manon Lisa à l'instant.
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0: Déjà la fin de cette émission, l'actualité de 13h qui approche très très vite. Nous on se retrouve demain dès 10h. Passez une très belle après-midi à l'écoute des programmes d'Intensité. Teddy Swims dans vos oreilles.

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0: Bonjour à tous. Éteindre l'incendie en Gironde pourrait prendre plusieurs mois. Un feu dont les pompiers ne sont toujours pas maîtres. Et plusieurs reprises ont d'ailleurs été constatées en fin de matinée, notamment près de Sestas, au sud-ouest de Bordeaux. Pour l'instant, les flammes ont brûlé 42 000 hectares de terrain. 220 000 personnes ont été évacuées. La préfecture de Gironde, elle, a annoncé hier soir que 84 sapeurs-pompiers avaient été blessés depuis le début du feu mercredi. Et plusieurs autres incendies sont toujours en cours ailleurs en France, notamment dans les Hautes-Alpes, en Haute-Corse, dans les Landes et dans le Var. Dans le Var, où 3 départs de feu volontaires ont été constatés, en plus du sinistre de Pont-Évêque. On rappelle que 7 départements du sud-est de la France sont actuellement en risque élevé de feux de forêt. En attendant, 250 000 personnes restent sans logement en Gironde, mais aussi dans les Landes et le Var. Le ministre de l'économie, Roland Lescure, a pris la parole ce matin. Les sinistrés vont disposer d'un délai allongé jusqu'au 31 août pour déclarer leur sinistre auprès des assureurs. Les frais de relogement seront aussi pris en charge. Et pour aider d'ailleurs tous les sinistrés, le Secours Populaire lance un appel à la solidarité afin de venir en aide à toutes les populations, notamment en Gironde, dans les Landes et dans le Var, mais également partout où sévissent les feux de forêt. Les dons financiers peuvent être envoyés au Secours Populaire français dans tous les départements. Et la météo des prochains jours risque d'aggraver le risque d'incendie. Une nouvelle vague de chaleur est attendue sur le pays cette semaine, avec des températures pouvant atteindre dès demain les 37 degrés dans le sud-ouest. Ces conditions devraient compliquer le travail des pompiers en Gironde notamment. Dans le reste de l'actualité, l'Iran dément toute négociation avec les États-Unis. Les frappes entre les Iraniens et les Américains ont cessé depuis 3 jours, mais Téhéran a démenti les informations selon lesquelles l'Iran aurait demandé l'ouverture de discussions. Et puis on termine avec un mot de football et le remerciement surprise de Kylian Mbappé aujourd'hui. Il publie une lettre dans plusieurs quotidiens français pour remercier les supporters des Bleus de leur soutien pendant la Coupe du Monde. Il remercie également le sélectionneur Didier Deschamps. Excellente journée à tous.
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2: Bonjour à tous, à la une de ce lundi, la politique et le terrain. C'est une double visite gouvernementale très attendue aujourd'hui. Adreux, Vincent, Jean Brun, ministre de la Ville, et Aurore Berger, ministre chargée de l'égalité entre les femmes et les hommes, sont sur place. Première étape au domaine de Conteville pour échanger avec les acteurs locaux et mettre en avant les activités estivales proposées aux enfants et à leurs parents. Les deux ministres se rendent ensuite dans le quartier des Oriels pour aborder le projet de renouvellement urbain dans le cadre du futur programme national Henri III qui prévoit la transformation de 150 quartiers d'ici 2040. Cet accident de la circulation à Dampierre-sur-Avre, collision qui s'est produite hier soir rue de l'Éclache impliquant 2 véhicules, au total 11 pompiers ont été déployés. 3 personnes âgées de 20 à 23 ans ont été blessées légèrement et transportées à l'hôpital de Dreux. Automobilistes, soyez vigilants sur l'autoroute A11. L'échangeur Chartres-Est sera fermé au cours de 4 nuits cette semaine, à compter de ce soir et jusqu'à vendredi. Cette fermeture concerne donc tous les usagers en provenance ou en direction du Mans entre 19h et 6h en cause des travaux de réfection de la chaussée et du marquage au sol. En sport, cap sur les bassins de l'Odyssée à Chartres. Le complexe accueille dès aujourd'hui jusqu'au 7 août l'équipe nationale de natation des Pays-Bas en stage de préparation pour les championnats d'Europe de Paris. Attention aux ajustements d'horaire. Le bassin de 50 mètres extérieur sera donc fermé de 10h à 11h et le 50 mètres intérieur de 16h45 à 19h. Toujours en sport, le lancer de marteau à l'honneur avec Rose Loga qui conserve son titre lors des championnats de France à Albi ce week-end. La Mainvilloise s'est imposée avec un jet hier à 70 mètres 98. C'est le 3e sacre national pour la sociétaire de la Clame qui vise désormais les championnats d'Europe en Angleterre mi-août. Et on termine avec les météos, ciel dégagé cet après-midi, 26 degrés au mercure. Ce soir, le temps reste parfaitement clair. Il fera 23 degrés en moyenne. Demain, préparez-vous pour une journée de plein soleil. Il fera 15 degrés au réveil, 22 en milieu de matinée, jusqu'à 31 au plus chaud de l'après-midi.
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1: Il n'y a pas que le soleil qui vous donne des sueurs. Il y a aussi le jeu du cahier de vacances pendant l'été avec de magnifiques cadeaux à gagner, plein d'idées sorties à signaler dans la région. Écoutez, ça s'est passé dans la matinale. Vous jouez à 7h15, 8h15 et 9h15. Ça va, Virginie?
2: Oui, ça va.
1: Vous habitez à Champfol, c'est ça?
2: C'est ça.
1: Et vous êtes aide-soignante. Donc, les vacances pour vous, ce sera aux alentours du 15 août.
2: Ouais,
1: c'est ça. Attendez, je vous entends mal. J'ai un petit problème. Oui, vous êtes là?
2: Oui.
1: Oui, et donc direction la Bretagne, vous me disiez. Hein.
2: Oui, la Bretagne, ouais.
1: Direction la Bretagne, ça marche. Bon, bah la bonne nouvelle, Virginie, c'est que vous avez été sélectionnée tir au sort pour jouer avec nous au jeu du cahier de vacances. On révise? On est prêt?
2: Ouais.
1: Avec une première question au niveau CPCE. Hein. On vous la pose maintenant, on lance le chrono. Écoutez bien, Méline.
3: Que sont les trompettes de la mort?
2: Des champignons?
1: Des champignons, évidemment. Allez, on y va.
0: Swing Golf de Brou.
1: Et bah, deux invitations pour le Swing Golf à Brou pour aller passer un bon moment dans cet écrin de verdure et vous faire une petite compétition avec la personne de votre choix. Bravo Virginie.
2: Merci.
1: Ouais. Et bien, on vous envoie donc du côté du Swing Golf de Brou. Qu'est-ce que vous souhaitez faire? Est-ce que vous souhaitez continuer et tenter la question CE2-CM1 ou est-ce qu'on s'arrête là?
2: Bon, je vais continuer.
1: Allez, on tente un deuxième cadeau et une deuxième question au niveau CPCE1.
3: Quel est le prénom de la Belle au bois dormant?
2: Alors là, ça c'est vieux. C'est un peu ancien dans mes souvenirs, la Belle au bois dormant.
1: Allez, il nous faut une réponse. C'est quoi son prénom?
2: Moi, ouais, je sais pas, je sais plus.
1: Aïe, aïe, aïe, aïe.
2: Ouais, je sais plus.
1: Elle s'appelle Aurore.
2: Ah, c'était Aurore.
1: Eh ouais. Bon, moi, personnellement, je ne l'avais pas. Geoffrey l'avait.
2: Ouais.
1: Donc, mais dans les studios, il n'y en avait pas beaucoup qui l'avaient. Effectivement, la Belle au bois dormant, on connaît tous. Mais quel est son prénom? Effectivement, c'est Aurore. Donc, et c'est un petit peu plus vieux que la Reine des Neiges, par exemple. Je pense que la Reine des Neiges, on l'avait tous.
2: Ouais, c'était plus récent, ça.
1: Bon, et ben malheureusement, on passe à côté ce matin. Vous pouvez continuer à vous inscrire, bien sûr, et à jouer d'ici les vacances, Virginie. N'hésitez pas pour être retiré au sort et retenter votre chance. Ça marche?
2: D'accord, pas de soucis.
1: Bonne journée. Au revoir.
2: Merci bien. Au revoir.
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1: Très bonne semaine sur Intensité et peut-être bonnes vacances. Voici le forum des associations. Rendez-vous samedi à 13h30 à la salle polyvalente de Montigny-le-Chartif. Loto du Club de l'Amitié, 3,50€ le carton à gagner. Bon d'achat jusqu'à 200€. Salon de jardin, four à pizza électrique. Samedi, toujours à 14h, à la salle Léo Lagrange de Châteaudun, le taux de Tous Ensemble pour Robin a gagné 5 000€ de bons d'achat sans réservation. Dimanche, à Montigny, le Ganelon, 43e brocante organisée par le comité des fêtes, inscription au 06 20 17 09 23. Dimanche, toujours au Crochet à Haroux, fête des battages à l'ancienne organisée par les Vieilles Roues autour d'un verre vide-grenier. Entrée à 3€. Accès gratuit au vide-grenier. Renseignements au 06 48 45 54 80. Dimanche 2, toujours sur le terrain de pétanque à la pointe de l'île à Dangeau. Concours de pétanque en doublette par la boule d'Angeolaise. Inscription à 13h. J'ai du but à 14h30. 10€ par équipe. Dimanche 2, toujours à 14h, à la salle Léo Lagrange de Châteaudun, loto du temps libre de Lutz en Dunois. 3€ le carton à gagner, bon d'achat jusqu'à 1 000€. Renseignements au 06 77 68 06 95. Autre date, le 15, 16 et 30 août, à la même heure, au même endroit. Jeudi 6 août à 14h à la salle des fêtes de Châteauneuf-en-Thymerais, thé dansant de l'amitié Castelneuvienne par le duo Lacroix. Tarif 13 et 14€, uniquement sur réservation au 06 07 17 50 79. Samedi 29 à partir de 6h au plan d'eau de Vauve, vide-grenier de l'association des pêcheurs des villages vauvéens. 2€ le mètre, nombreuses animations, expositions de voitures et motos anciennes, structures gonflables, réservation au 06 36 14 42 29. Dimanche 30 août, à partir de 7h, place des Granges à Minières, vide-grenier des sapeurs-pompiers, 2,50€ le mètre, démonstration de danse country, réservation au 07 68 41 67 30. Dimanche 6 septembre, à partir de 8h, à Saint-Ville, brocante marché artisanal organisé par les familles rurales de Saint-Ville, Garancière en Beauce, 4 et 6€ le mètre, animation, démonstration de danse, château gonflable. Le musée École d'Inver est ouvert de 14h à 18h, sauf le lundi et mardi, ouvert uniquement pour les groupes, sur réservation au 02 37 98 36 07. Tarif individuel de 5,50€ et c'est gratuit pour les moins de 6 ans. C'est terminé pour ce forum en ce lundi. On se retrouve évidemment très vite sur Intensité et Intensité.net pour de nouvelles annonces. Très bonne journée à tous et à toutes.
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Un petit tour du côté des anniversaires de Star et on commence sur le chapeau de roue. Lui est complètement dingue. Hein. Il est triple champion du monde de roller, entrepreneur français. Il a même fait un jump depuis la Tour Eiffel. Complètement fou. Hein. Ce Ty Chris qui fête aujourd'hui ses 50 ans. Bon anniversaire à Ty Chris. Happy birthday. Taylor Schilling, l'actrice américaine révélée dans Orange is the New Black, fête aujourd'hui ses 42 ans. L'acteur français Grégory Collin a 51 ans. Ou encore la chanteuse Isabelle Aubray qui avait représenté la France à l'Eurovision. 87 ans pour elle. Et puis on n'oublie pas un anniversaire aussi chez les journalistes. Laurent Bignolas fête aujourd'hui ses 65 ans. Happy birthday.

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1: Trois nouvelles offres d'emploi pour cette nouvelle semaine. On vous rappelle qu'à maintenant, un employé de rayon est recherché en CDI pour assurer la bonne tenue du rayon et des approvisionnements du rayon frais. Et référence France Travail, c'est le 210 TKMQ. À Bonneval, on recrute également dans les transports un poste de laveur en CDI pour le nettoyage de véhicules industriels et l'entretien des installations de lavage. La référence France Travail, c'est le 210 YZCY. Et puis, à Châteaudun, le centre social recherche toujours un animateur famille et adulte en CDI afin de développer des actions de proximité pour créer des liens entre les habitants. La référence France Travail, c'est le 211 BPTR. Très belle journée à l'écoute d'Intensité. Vous souhaitez nous transmettre une offre d'emploi? Rendez-vous sur ce mail emploi@intensité.net.
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1: 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Écoutez, c'était dans la matinale. Bonjour Natacha.
2: Bonjour.
1: Vous habitez à Saint-Denis-les-Ponts, c'est ça?
2: Oui, c'est ça.
1: Et vous travaillez dans les écoles, mais pas de vacances encore pour vous. Hein. Ce sera le 5 août prochain.
2: Ouais, c'est ça.
1: Direction la Bretagne, vous me disiez, dans le secteur de Saint-Brieuc. Et comme tout le monde, je pense qu'on attend les vacances avec impatience.
2: Oui.
1: Bon, et ben en tous les cas, Natacha, histoire de vous faire patienter, vous allez peut-être pouvoir faire quelques révisions avec notre cahier de vacances et surtout gagner des cadeaux. Ça, c'est plutôt cool. Trois questions au maximum. La première, niveau CPCE1, deuxième, CE2, CM1, ou la troisième, CM2, collège. Vous vous arrêtez quand vous voulez, voilà, si vous gagnez un cadeau. Si vous continuez et que vous donnez une mauvaise réponse, par contre, on peut tout paumer. Donc, à vous de voir jusqu'où vous allez. Ok, on y va, c'est parti, Natacha. Allez, première question. Niveau CPCE1, combien font 9 x 6
2: 48.
1: Ah non. Ah, on part mal. On a répondu trop vite. Natacha.
2: Ah bah oui, j'étais partie sur le
1: 1, n'importe
2: quoi.
1: Et bah non, 54.
2: J'étais partie
1: sur 6 fois 8. Et oui, ouais, trop vite. On s'est dit, c'est CPCE1, c'est relax. CPCE1, effectivement.
2: Ah bah ouais, ah voilà, bon. J'ai répondu hyper vite et n'importe
1: ouais.
2: quoi.
1: Bah c'est le problème, souvent on se fait piéger parce qu'on répond trop vite. Bon, bah en tous les cas, Natacha, vous pouvez de nouveau vous inscrire pour être tiré au sort avec nous donc dans les prochains jours, les prochaines semaines. Bonne journée.
2: Ça marche.
1: Au revoir.
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1: Sur votre plateau télé ce soir, la French Touch à Miami, des Gaulois et une artiste star. Le flic de Belleville sur TMC, film avec Omar Sy. Baba est flic à Belleville, quartier qu'il n'a jamais quitté. Un soir, Roland, son ami d'enfance, est assassiné sous ses yeux. Baba prend sa place d'officier de liaison auprès du consulat de France à Miami pour retrouver son assassin. Sur place, il est pris en main par Ricardo, un flic local.
2: C'est vous le français ?
3: Oui, de Belleville. Ravi de vous rencontrer.
2: Chez nous, t'es pas un vrai flic. Toi, t'es là pour observer, ok ?
3: J'ai pas le droit d'avoir un gun. J'ai ni le droit d'interroger des témoins. Qu'est-ce que je peux faire alors ?
2: Rien du tout.
1: Les 12 travaux d'Astérix sur W9, film d'animation. L'empereur César ne supporte plus que le petit village gaulois résiste encore et toujours. Il propose alors un défi à Astérix et Obélix. S'ils remportent les 12 épreuves qu'il leur soumet, il ne les attaquera plus. Nos Gaulois partent à l'aventure.
4: Ah, Osiris et Parabis, regarde-moi.
5: Comment faites-vous ça le coup des yeux?
6: Silence, concentre-toi.
4: Par Osiris et Parabis, tu es maintenant un...
6: Un quoi au juste? Un sanglier. Vous aimez bien le sanglier, vous les Gaulois.
1: Taylor Swift, de Nashville au sommet du monde, sur ses stars, documentaire. De ses premiers pas jusqu'à la notoriété internationale, retour sur l'ascension de Taylor Swift, artiste incontournable du 21e siècle. La chanteuse n'avait que 16 ans lorsqu'elle a publié son premier album en 2006, le début d'une ascension fulgurante. Le flic de Belleville sur TMC, les 12 travaux d'Astérix sur W9 et Taylor Swift de Nashville au sommet du monde sur ses stars. Très belle soirée télé à tous.
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0: Bonjour à tous. Éteindre l'incendie en Gironde pourrait prendre plusieurs mois. Un feu dont les pompiers ne sont toujours pas maîtres. Et plusieurs reprises ont d'ailleurs été constatées en fin de matinée, notamment près de Sestas, au sud-ouest de Bordeaux. Pour l'instant, les flammes ont brûlé 42 000 hectares de terrain. 220 000 personnes ont été évacuées. La préfecture de Gironde, elle, a annoncé hier soir que 84 sapeurs-pompiers avaient été blessés depuis le début du feu mercredi. Et plusieurs autres incendies sont toujours en cours ailleurs en France, notamment dans les Hautes-Alpes, en Haute-Corse, dans les Landes et dans le Var. Dans le Var, où trois départs de feu volontaires ont été constatés, en plus du sinistre de Pont-Évêque. On rappelle que 7 départements du sud-est de la France sont actuellement en risque élevé de feux de forêt. En attendant, 250 000 personnes restent sans logement en Gironde, mais aussi dans les Landes et le Var. Le ministre de l'économie, Roland Lescure, a pris la parole ce matin. Les sinistrés vont disposer d'un délai allongé jusqu'au 31 août pour déclarer leur sinistre auprès des assureurs. Les frais de relogement seront aussi pris en charge. Et pour aider d'ailleurs tous les sinistrés, le Secours Populaire lance un appel à la solidarité afin de venir en aide à toutes les populations, notamment en Gironde, dans les Landes et dans le Var, mais également partout où sévissent les feux de forêt. Les dons financiers peuvent être envoyés au Secours Populaire français dans tous les départements. Et la météo des prochains jours risque d'aggraver le risque d'incendie. Une nouvelle vague de chaleur est attendue sur le pays cette semaine, avec des températures pouvant atteindre dès demain les 37 degrés dans le sud-ouest. Ces conditions devraient compliquer le travail des pompiers en Gironde notamment. Dans le reste de l'actualité, l'Iran dément toute négociation avec les États-Unis. Les frappes entre les Iraniens et les Américains ont cessé depuis 3 jours, mais Téhéran a démenti les informations selon lesquelles l'Iran aurait demandé l'ouverture de discussions. Et puis on termine avec un mot de football et le remerciement surprise de Kylian Mbappé aujourd'hui. Il publie une lettre dans plusieurs quotidiens français pour remercier les supporters des Bleus de leur soutien pendant la Coupe du Monde. Il remercie également le sélectionneur Didier Deschamps. Excellente journée à tous.
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2: Bonjour à tous, à la une de ce lundi, la politique et le terrain. C'est une double visite gouvernementale très attendue aujourd'hui. Adreux, Vincent, Jean Brun, ministre de la Ville, et Aurore Berger, ministre chargée de l'égalité entre les femmes et les hommes, sont sur place. Première étape au domaine de Condeville pour échanger avec les acteurs locaux et mettre en avant les activités estivales proposées aux enfants et à leurs parents. Les deux ministres se rendent ensuite dans le quartier des Oriels pour aborder le projet de renouvellement urbain dans le cadre du futur programme national Henri 3 qui prévoit la transformation de 150 quartiers d'ici 2040. Cet accident de la circulation à Dampierre-sur-Avre, collision qui s'est produite hier soir rue de Les Clashes impliquant 2 véhicules, au total 11 pompiers ont été déployés. 3 personnes âgées de 20 à 23 ont été blessées légèrement et transportées à l'hôpital de Dreux. Automobilistes, soyez vigilants sur l'autoroute A11. L'échangeur Chartres-Est sera fermé au cours de 4 nuits cette semaine, à compter de ce soir et jusqu'à vendredi. Cette fermeture concerne donc tous les usagers en provenance ou en direction du Mans entre 19h et 6h en cause des travaux de réfection de la chaussée et du marquage au sol. En sport, cap sur les bassins de l'Odyssée à Chartres. Le complexe accueille dès aujourd'hui jusqu'au 7 août l'équipe nationale de natation des Pays-Bas en stage de préparation pour les championnats d'Europe de Paris. Attention aux ajustements d'horaire. Le bassin de 50 mètres extérieur sera donc fermé de 10h à 11h et le 50 mètres intérieur de 16h45 à 19h. Toujours en sport, le lancer de marteau à l'honneur avec Rose Loga qui conserve son titre lors des championnats de France à Albi ce week-end. La Mainvilloise s'est imposée avec un jet hier à 70 m 98. C'est le 3e sacre national pour la sociétaire de la Clame qui vise désormais les championnats d'Europe en Angleterre mi-août. Et on termine avec les météos, ciel dégagé cet après-midi, 26 degrés au mercure. Ce soir, le temps reste parfaitement clair, il fera 23 degrés en moyenne. Demain, préparez-vous pour une journée de plein soleil. Il fera 15 degrés au réveil, 22 en milieu de matinée, jusqu'à 31 au plus chaud de l'après-midi.
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1: Et nous sommes avec Jean-Pierre, bonjour.
2: Bonjour.
1: Bonjour Jean-Pierre, comment ça va?
2: Ça va très bien.
1: Vous nous appelez, c'est Hull, c'est ça?
2: Hullé.
1: Hullé, d'accord. Voilà. Vous faites quoi dans la vie, Jean-Pierre?
2: Je suis commercial.
1: D'accord.
2: Alimentaire.
1: Ok. Vous êtes en vacances ou pas encore?
2: Non, dans une semaine, ça vient.
1: Courage. Allez, dernière semaine, dernière ligne droite. Voilà. Et on va jouer ensemble et peut-être repartir avec pas mal de cadeaux, des activités à faire dans le département. Et on va jouer, c'est très simple. Donc, comme je vous disais, je vous pose une première question. Niveau CP, CE1, si c'est une bonne réponse, c'est un premier cadeau. À vous de voir ensuite si vous souhaitez continuer. Le risque, c'est de tout perdre.
2: D'accord.
1: Est-ce que vous êtes prêt?
2: Je suis prêt.
1: Allez, c'est parti. Première question, CP, CE1. Quel personnage était le moins puissant? Est-ce que c'était le roi, le valet ou l'empereur?
2: Le valet.
1: Oui, bonne réponse. C'était évidemment le valet. Voici votre premier cadeau.
0: Dunois Cartes.
1: Une session pour deux personnes au Dunois Cartes à Lutz-en-Dunois.
2: D'accord.
1: Pour Jean-Pierre, est-ce que vous souhaitez continuer ou pas?
2: Oui.
1: Allez, deuxième question. Quel est le contraire de généreux?
2: Radin.
1: Oui, voilà, bonne réponse. Il y avait avare également, entre autres. Bravo, c'est un deuxième cadeau.
0: Oui. Vos sessions au TN28.
1: Direction Fontaine-Simon pour le TN28, bravo. Donc c'est une journée téléski nautique, wakeboard et kneeboard. D'accord. Est-ce que vous souhaitez continuer, Jean-Pierre?
2: Allez, on continue, on va jouer.
1: Allez, dernière question, CM2 Collège. Qui a écrit 20 000 lieues sous les mers? Alors, alors Jean-Pierre, vous avez une réponse?
2: 20 000 lieues sous les mers, je crois que c'est... Jules Verne.
1: Oui, bonne réponse.
0: Vos places au labyrinthe Timray.
1: Eh bien, bravo. Eh bien, c'est gagné, bravo Jean-Pierre.
2: Ah bah super.
1: C'est gagné.
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1: L'heure est à l'innovation avec une technologie qui préserve les céréales après la récolte. Avant de récolter les céréales, les agriculteurs surveillent la météo, leur culture, mais une fois les grains récoltés, un autre défi commence, bien les conserver. Car dans un silo, si la température augmente trop, les céréales peuvent perdre en qualité, voire se détériorer. Et ça peut coûter cher, c'est justement là qu'intervient une entreprise française qui s'appelle Javelot. Elle développe des outils connectés pour aider les professionnels à mieux gérer le stockage des céréales. Le principe est assez simple, Javelot utilise des capteurs et des thermomètres connectés installés dans les silos. Les données sont transmises en temps réel sur un ordinateur ou un smartphone. Les équipes peuvent ainsi connaître la température des grains, vérifier le niveau de remplissage des sites, suivre la consommation d'énergie et décider par exemple d'activer la ventilation uniquement lorsque c'est nécessaire. Le système permet aussi de mieux répartir les stocks entre les différents sites. Les résultats sont déjà visibles. L'entreprise équipe aujourd'hui des clients qui représentent environ 30% de la collecte céréale en France. Et Javelot ne compte pas s'arrêter là. L'entreprise travaille déjà sur de nouvelles fonctions, comme la mesure de l'humidité en temps réel ou encore la détection d'insectes dans les silos pour limiter l'utilisation d'insecticides. Une innovation discrète, mais qui montre que le numérique peut aussi jouer un rôle essentiel entre le champ et notre assiette.
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1: On passe en mode fin d'un point de partant en Nord et Loire avec Intensité. Bienvenue tout le monde, au boulot ou en mode vacances. On est avec l'After et aussi notre Summer Song comme chaque début d'heure. Intensité. Ça va nous rappeler plein de souvenirs. Il y aura également David Guetta, Jennifer Lopez. Avant ça, la rédaction était avec nous. C'est l'info d'Nord et Loire et le flash.
2: Bonjour à tous. Éteindre l'incendie en Gironde pourrait prendre plusieurs mois. Un feu dont les pompiers ne sont toujours pas maîtres. Et plusieurs reprises ont d'ailleurs été constatées en fin de matinée, notamment près de Sestas au sud-ouest de Bordeaux. Pour l'instant, les flammes ont brûlé 42 000 hectares de terrain. 220 000 personnes ont été évacuées. La préfecture de Gironde a annoncé hier soir que 84 sapeurs-pompiers avaient été blessés depuis le début du feu mercredi. Et plusieurs autres incendies sont toujours en cours ailleurs en France, notamment dans les Hautes-Alpes, en Haute-Corse, dans les Landes et dans le Var. Dans le Var, où 3 départs de feu volontaires ont été constatés, en plus du sinistre de Pont-Évès. On rappelle que 7 départements du sud-est de la France sont actuellement en risque élevé de feux de forêt. En attendant, 250 000 personnes restent sans logement en Gironde, mais aussi dans les Landes et le Var. Le ministre de l'économie, Roland Lescure, a pris la parole ce matin. Les sinistrés vont disposer d'un délai allongé jusqu'au 31 août pour déclarer leur sinistre auprès des assureurs. Les frais de relogement seront aussi pris en charge. Et pour aider d'ailleurs tous les sinistrés, le Secours Populaire lance un appel à la solidarité afin de venir en aide à toutes les populations, notamment en Gironde, dans les Landes et dans le Var, mais également partout où sévissent les feux de forêt. Les dons financiers peuvent être envoyés au Secours Populaire français dans tous les départements. Et la météo des prochains jours risque d'aggraver le risque d'incendie. Une nouvelle vague de chaleur est attendue sur le pays cette semaine, avec des températures pouvant atteindre dès demain les 37 degrés dans le sud-ouest. Ces conditions devraient compliquer le travail des pompiers en Gironde notamment. Dans le reste de l'actualité, l'Iran dément toute négociation avec les États-Unis. Les frappes entre les Iraniens et les Américains ont cessé depuis 3 jours, mais Téhéran a démenti les informations selon lesquelles l'Iran aurait demandé l'ouverture de discussions. Et puis on termine avec un mot de football et le remerciement surprise de Kylian Mbappé aujourd'hui. Il publie une lettre dans plusieurs quotidiens français pour remercier les supporters des Bleus de leur soutien pendant la Coupe du Monde. Il remercie également le sélectionneur Didier Deschamps. Excellente journée à tous.
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4: Bonjour à tous, à la une de ce lundi, la politique et le terrain. C'est une double visite gouvernementale très attendue aujourd'hui. Adreux, Vincent, Jean Brun, ministre de la Ville, et Aurore Berger, ministre chargée de l'égalité entre les femmes et les hommes, sont sur place. Première étape au domaine de Conteville pour échanger avec les acteurs locaux et mettre en avant les activités estivales proposées aux enfants et à leurs parents. Les deux ministres se rendent ensuite dans le quartier des Oriels pour aborder le projet de renouvellement urbain dans le cadre du futur programme national Henri 3 qui prévoit la transformation de 150 quartiers d'ici 2040. Cet accident de la circulation à Dampierre-sur-Avre, collision qui s'est produite hier soir rue de l'Éclache impliquant 2 véhicules, au total 11 pompiers ont été déployés. 3 personnes âgées de 20 à 23 ont été blessées légèrement et transportées à l'hôpital de Dreux. Automobilistes, soyez vigilants sur l'autoroute A11. L'échangeur Chartres-Est sera fermé au cours de 4 nuits cette semaine, à compter de ce soir jusqu'à vendredi. Cette fermeture concerne donc tous les usagers en provenance ou en direction du Mans entre 19h et 6h en cause des travaux de réfection de la chaussée et du marquage au sol. En sport, cap sur les bassins de l'Odyssée à Chartres. Le complexe accueille dès aujourd'hui jusqu'au 7 août l'équipe nationale de natation des Pays-Bas en stage de préparation pour les championnats d'Europe de Paris. Attention aux ajustements d'horaire. Le bassin de 50 mètres extérieur sera donc fermé de 10h à 11h et le 50 mètres intérieur de 16h45 à 19h. Toujours en sport, le lancer de marteau à l'honneur avec Rose Loga qui conserve son titre lors des championnats de France à Albi ce week-end. La Mainvilloise s'est imposée avec un jet hier à 70 m 98. C'est le 3e sacre national pour la sociétaire de la Clame qui vise désormais les championnats d'Europe en Angleterre mi-août. Et on termine avec les météos. Ciel dégagé cet après-midi, 26 degrés au mercure. Ce soir, le temps reste parfaitement clair. Il fera 23 degrés en moyenne. Demain, préparez-vous pour une journée de plein soleil. Il fera 15 degrés au réveil, 22 en milieu de matinée, jusqu'à 31 au plus chaud de l'après-midi.
1: Et ben voilà qui est fait pour l'info de la rédaction. On retrouve dès maintenant sur le site de la radio intensité.net. Dans les prochaines minutes, vous allez voir que voyager en avion avec turbulence, ça peut rapporter beaucoup d'argent si vous êtes Calimero dans l'âme. Avant ça, retour en plein cœur de l'été 2006 avec notre Summer Song. Comme chaque début d'heure, voici Magic System. 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

Villemory, vous passez l'après-midi avec intensité. Voyager dans un avion avec des fortes turbulences pourrait vous rapporter beaucoup d'argent, surtout si vous avez une âme de Calimero, comme cette passagère de la compagnie Jet qui réclame 1,5 million de dollars de dédommagement après qu'une hôtesse de l'air lui ait renversé du thé involontairement dessus suite à des turbulences. D'après la passagère, l'eau était déraisonnablement chaude et ses brûlures seraient invalidantes. Et le plus grave dans cette affaire, c'est que le personnel n'aurait rien fait pour atténuer sa douleur. Et pour de l'argent, certains deviennent de vrais acteurs studio quand même. Il y en a Zazie dans quelques minutes, Larsen. Et Oria, voici Soirée mondaine sur Intensité.

0: France La Cool Douce en mode vacances à Fontaine-l'Aiguillon avec Intensité.
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0: 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Pour la playlist d'Intensité, on a Manon Lisa et puis à 9h voici Talk to You sur Intensité.

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Rémi Frérot avec Intensité en Eure-et-Loire à maintenant. Et à Sour avec toute l'équipe, on est là pour passer l'après-midi avec vous. Et certains ont trouvé une idée pour prolonger les vacances tout en étant payé par le boulot. C'est de faire du télétravail sur son lieu de vacances. Alors l'idée peut être tentante, hein, tout en ayant conscience de quelques règles. Chaque entreprise est libre de fixer ses règles. Et il est impératif de prévenir son employeur avant de s'autoriser ce petit privilège. Votre patron ne peut pas vous imposer un lieu dans lequel vous devez télétravailler. Bon, par contre, si vous êtes à l'étranger, il peut considérer ça comme une faute professionnelle. Donc prévenez-le avant par mail. Hein. On a Imagine Dragons de Calais, puis Bruno Mars, voici à Just Might avec Intensité.

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La rédaction va débarquer juste avant 17h et on a calé Savage Garden sur Intensité. 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

0: C'est les vacances en Eure-et-Loire, vous êtes avec Intensité à Angers, en Beauce, à Bonneval et partout ailleurs. Il est 17h, on est en plein cœur de l'after avec Tempi Pala qui va débarquer. Intensité. Et notre summer song comme chaque début d'heure, petite surprise Caliente à découvrir juste après la rédaction qui est avec nous. L'info d'Eure-et-Loire de Christophe Blondel, c'est juste après le flash avec Clémence Lobary.
1: Bonjour à tous. Éteindre l'incendie en Gironde pourrait prendre plusieurs mois, un feu dont les pompiers ne sont toujours pas maîtres et plusieurs reprises ont d'ailleurs été constatées en fin de matinée, notamment près de Sestas au sud-ouest de Bordeaux. Pour l'instant, les flammes ont brûlé 42 000 hectares de terrain, 220 000 personnes ont été évacuées. La préfecture de Gironde a annoncé hier soir que 84 sapeurs-pompiers avaient été blessés depuis le début du feu mercredi. Et plusieurs autres incendies sont toujours en cours ailleurs en France, notamment dans les Hautes-Alpes, en Haute-Corse, dans les Landes et dans le Var. Dans le Var, où 3 départs de feu volontaires ont été constatés, en plus du sinistre de Pont-Évêque. On rappelle que 7 départements du sud-est de la France sont actuellement en risque élevé de feux de forêt. En attendant, 250 000 personnes restent sans logement en Gironde, mais aussi dans les Landes et le Var. Le ministre de l'économie, Roland Lescure, a pris la parole ce matin. Les sinistrés vont disposer d'un délai allongé jusqu'au 31 août pour déclarer leur sinistre auprès des assureurs. Les frais de relogement seront aussi pris en charge. Et pour aider d'ailleurs tous les sinistrés, le Secours Populaire lance un appel à la solidarité afin de venir en aide à toutes les populations, notamment en Gironde, dans les Landes et dans le Var, mais également partout où sévissent les feux de forêt. Les dons financiers peuvent être envoyés au Secours Populaire français dans tous les départements. Et la météo des prochains jours risque d'aggraver le risque d'incendie. Une nouvelle vague de chaleur est attendue sur le pays cette semaine, avec des températures pouvant atteindre dès demain les 37 degrés dans le sud-ouest. Ces conditions devraient compliquer le travail des pompiers en Gironde notamment. Dans le reste de l'actualité, l'Iran dément toute négociation avec les États-Unis. Les frappes entre les Iraniens et les Américains ont cessé depuis 3 jours, mais Téhéran a démenti les informations selon lesquelles l'Iran aurait demandé l'ouverture de discussions. Et puis on termine avec un mot de football et le remerciement surprise de Kylian Mbappé aujourd'hui. Il publie une lettre dans plusieurs quotidiens français pour remercier les supporters des Bleus de leur soutien pendant la Coupe du Monde. Il remercie également le sélectionneur Didier Deschamps. Excellente journée à tous.
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3: Bonjour à tous, à la une de ce lundi, la politique et le terrain. C'est une double visite gouvernementale très attendue aujourd'hui. Adreux, Vincent, Jean Brun, ministre de la Ville, et Aurore Berger, ministre chargée de l'égalité entre les femmes et les hommes, sont sur place. Première étape au domaine de Conteville pour échanger avec les acteurs locaux et mettre en avant les activités estivales proposées aux enfants et à leurs parents. Les deux ministres se rendent ensuite dans le quartier des Oriels pour aborder le projet de renouvellement urbain dans le cadre du futur programme national Henri III qui prévoit la transformation de 150 quartiers d'ici 2040. Cet accident de la circulation à Dampierre-sur-Avre, collision qui s'est produite hier soir rue de Les Clashes impliquant 2 véhicules, au total 11 pompiers ont été déployés. 3 personnes âgées de 20 à 23 ans ont été blessées légèrement et transportées à l'hôpital de Dreux. Automobilistes, soyez vigilants sur l'autoroute A11. L'échangeur Chartres-Est sera fermé au cours de 4 nuits cette semaine, à compter de ce soir et jusqu'à vendredi. Cette fermeture concerne donc tous les usagers en provenance ou en direction du Mans entre 19h et 6h en cause des travaux de réfection de la chaussée et du marquage au sol. En sport, cap sur les bassins de l'Odyssée à Chartres. Le complexe accueille dès aujourd'hui jusqu'au 7 août l'équipe nationale de natation des Pays-Bas en stage de préparation pour les championnats d'Europe de Paris. Attention aux ajustements d'horaire. Le bassin de 50 mètres extérieur sera donc fermé de 10h à 11h et le 50 mètres intérieur de 16h45 à 19h. Toujours en sport, le lancer de marteau à l'honneur avec Rose Loga qui conserve son titre lors des championnats de France à Albi ce week-end. La Mainvilloise s'est imposée avec un jet hier à 70 mètres 98. C'est le 3e sacre national pour la sociétaire de la Clame qui vise désormais les championnats d'Europe en Angleterre mi-août. Et on termine avec les météos, ciel dégagé cet après-midi, 26 degrés au mercure. Ce soir, le temps reste parfaitement clair. Il fera 23 degrés en moyenne. Demain, préparez-vous pour une journée de plein soleil. Il fera 15 degrés au réveil, 22 en milieu de matinée, jusqu'à 31 au plus chaud de l'après-midi.
0: Et ben voilà qui est fait pour l'info de la rédaction. On retrouve tout à l'heure à partir de 17h. En attendant, on a bien dans l'idée de vous dévoiler notre chiffre du jour de 85 000. Il y aura aussi des offres d'emploi, Tempi Pala et puis notre summer song qui nous ramène en plein cœur de l'été 2014. Voici Collectif Métissé avec

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System Pimple avec Jenny et Dracula sur Intensité à Hélier-Combré, partout ailleurs en Eure-et-Loire. Nous avons notre chiffre le jour, c'est 85 000. Cela correspond au nombre de candidats toujours en attente d'une affectation pour la rentrée sur le système Parcoursup. En gros, 85 000 personnes ne savent pas ce qu'elles vont faire dans un mois et demi. Voilà. Nouvelle phase du système inquiète en route pour permettre aux étudiants de ne pas se retrouver sur le banc de touche à la rentrée en leur faisant moins une proposition. Espérant que cela soit fait d'une façon réfléchie, hein. Parce que je vois mal un étudiant qui veut faire médecine accepter une formation plomberie, soyez le délire. 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Les offres d'emploi, ça va débarquer. Puis Coldplay aussi, Adventure de Lifetime avec Intensité.

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1: Trois nouvelles offres d'emploi pour cette nouvelle semaine. On vous rappelle qu'à maintenant, un employé de rayon est recherché en CDI pour assurer la bonne tenue du rayon et des approvisionnements du rayon frais. Les références France Travail, c'est le 210 TKMQ. À Bonneval, on recrute également dans les transports un poste de laveur en CDI pour le nettoyage de véhicules industriels et l'entretien des installations de lavage. La référence France Travail, c'est le 210 YZCY. Et puis à Châteaudun, le centre social recherche toujours un animateur famille et adulte en CDI afin de développer des actions de proximité pour créer des liens entre les habitants. La référence France Travail, c'est le 211 BPTR. Très belle journée à l'écoute d'Intensité. Vous souhaitez nous transmettre une offre d'emploi? Rendez-vous sur ce mail emploi@intensite.net.
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3: De quoi passer un très bel été dans la région et en Eure-et-Loire grâce à nos partenaires. Écoutez, le jeu du cahier de vacances, c'est tous les matins à 7h15, 8h15 et 9h15 du lundi au vendredi. Ça s'est passé dans la matinale. Salut Émilie.
4: Oui, bonjour.
3: Émilie, vous habitez à Seret, c'est ça, à côté de Saint-Lupers. Et vous êtes employée de banque et les vacances, c'est déjà les vacances, c'est ça. Par contre, vous partez samedi. Direction quelle région?
4: Le Morbihan,
3: super, en espérant que vous ayez une météo aussi sympa que ces derniers jours en Eure-et-Loire. Voilà, pas trop chaud, du soleil, c'est parfait.
4: On y croit.
3: Bon, en tous les cas, Émilie, bonne nouvelle, vous avez été sélectionnée, tire au sort pour jouer avec nous au jeu du cahier de vacances. Vous l'avez entendu, trois questions, on commence avec celle du CPCE1 et puis on en reparle, ok?
4: Oui.
3: Allez, je lance le chrono avec cette question, donc niveau CPCE1. Lequel de ces noms est celui d'un canard? Le col rouge, le col vert, le col bleu?
4: Le col vert.
3: Le col vert, parfait.
2: Mesdames, messieurs, le Vélorail va entrer en gare de Bayeux-Ernenonville.
3: Et bien une balade avec toute la petite famille en Vélorail du côté de Pont-sous-Galardon. Voilà. Alors, qu'est-ce qu'on fait? Vous avez déjà testé le Vélorail déjà?
4: Non.
3: Non, jamais.
4: On souhaitait y aller.
3: Eh bien, parfait. Ce sera une première. Alors, qu'est-ce qu'on fait? Je crois que vous souhaitez continuer, c'est ça?
4: On continue, oui.
3: Allez, on continue. Niveau CE2, CM1. Dans Fort Boyard, comment s'appelle le vieux sage?
4: Le Père Fouras.
3: Le Père Fouras. Ben ouais, ça va, on s'en sort bien.
5: Family Park, l'aventure commence ici.
3: Et on ajoute à ça deux invitations pour Family Park. Bravo, Émilie.
4: Ouais.
3: Un parc d'attractions donc en Touraine, au sud de Tours, avec une quarantaine d'attractions pour vous se déclater avec toute la petite famille. Alors, bon, après, c'est la question CM2 collège. Qu'est-ce qu'on fait?
4: On continue.
3: Vous me faites flipper, Émilie. OK? Bon, on y va. Allez, si je pars des États-Unis, que j'arrive au Japon, quel océan j'ai traversé?
4: L'océan Pacifique,
3: bien joué, un 3 sur 3.
2: Vos entrées à l'Odyssée.
3: Et on ajoute deux invitations pour le complexe aquatique de l'Odyssée. Bravo Émilie, bien joué.
4: Super.
3: Et voilà, effectivement, le col vert, c'est bien un canard. Fort Boyard avec ses énigmes encore plus compliquées que nous, forcément, c'est le Père Fouras. Et puis, si on part des États-Unis, qu'on arrive au Japon, et au plus court, on passe par l'océan Pacifique. Effectivement, bien joué, Émilie. Et donc, les cadeaux, je vous le rappelle, deux invitations pour Family Park et deux invitations pour l'Odyssée à Chartres et votre balade en Vélorail pour toute la petite famille. C'est pour vous, on vous envoie ça très vite du côté de Seret. Bravo.
4: Parfait, merci beaucoup.
3: Et bonnes vacances du côté du Morbihan. À bientôt.
4: Merci.
3: Au revoir.
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11: 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Il est 17h30, bonne sortie de boulot les Auréliens. Pour les autres, profitez pleinement des vacances chez nous dans le 28 avec Lady Gaga qui arrive, Orias Far et Mandel. Avant ça, la rédaction était avec nous, l'info d'Eure-et-Loire, c'est avec Christophe Blondel. 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
13: Bonjour à tous, à la une de ce lundi, la politique et le terrain. C'est une double visite gouvernementale très attendue. Aujourd'hui, Adreux, Vincent, Jean Brun, ministre de la Ville, et Aurore Berger, ministre chargée de l'égalité entre les femmes et les hommes, sont sur place. Première étape au domaine de Conteville pour échanger avec les acteurs locaux et mettre en avant les activités estivales proposées aux enfants et à leurs parents. Les deux ministres se rendent ensuite dans le quartier des Auriels pour aborder le projet de renouvellement urbain dans le cadre du futur programme national Henri III qui prévoit la transformation de 150 quartiers d'ici 2040. Cet accident de la circulation à Dampierre-sur-Avre, collision qui s'est produite hier soir rue de Les Clashes impliquant deux véhicules, au total 11 pompiers ont été déployés. Trois personnes âgées de 20 à 23 ans ont été blessées légèrement et transportées à l'hôpital de Dreux. Automobilistes, soyez vigilants sur l'autoroute A11. L'échangeur Chartres-Est sera fermé au cours de 4 nuits cette semaine, à compter de ce soir et jusqu'à vendredi. Cette fermeture concerne donc tous les usagers en provenance ou en direction du Mans entre 19h et 6h en cause des travaux de réfection de la chaussée et du marquage au sol. En sport, cap sur les bassins de l'Odyssée à Chartres. Le complexe accueille dès aujourd'hui jusqu'au 7 août l'équipe nationale de natation des Pays-Bas en stage de préparation pour les championnats d'Europe de Paris. Attention aux ajustements d'horaire. Le bassin de 50 mètres extérieur sera donc fermé de 10h à 11h et le 50 mètres intérieur de 16h45 à 19h. Toujours en sport, le lancer de marteau à l'honneur avec Rose Loga qui conserve son titre lors des championnats de France à Albi ce week-end. La Mainvilloise s'est imposée avec un jet hier à 70 mètres 98. C'est le troisième sacre national pour la sociétaire de la Clam qui vise désormais les championnats d'Europe en Angleterre mi-août. Et on termine avec les météos, ciel dégagé cet après-midi, 26 degrés au mercure. Ce soir, le temps reste parfaitement clair. Il fera 23 degrés en moyenne. Demain, préparez-vous pour une journée de plein soleil. Il fera 15 degrés au réveil, 22 en milieu de matinée, jusqu'à 31 au plus chaud de l'après-midi.
11: Merci Christophe Blondel pour l'info sur On en stop dès maintenant sur intensité.net. Et pourquoi aller à l'autre bout de la France en vacances alors qu'il y a tout ce qu'il faut chez nous en Eure-et-Loire, notamment la ville de Châteaudun qui fait tout ce qu'il faut pour que l'on puisse en profiter pleinement. On va tout dévoiler. Juste avant, c'est Purple Disco Machine, Lady Gaga et Orias sur Raymondaine.

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0: sur Heure et partout ailleurs en Eure-et-Loire, c'est Intensité, les 18h en mode fin de journée avec Taylor Swift qui est calé et aussi notre Summer Song. Il sera signé King VM. Alors quel titre et en quelle année cela va nous ramener? On va tout vous dévoiler juste après la rédaction qui était avec nous. L'info d'Eure-et-Loire de Christophe Blondel, c'est après le flash de Clémence Lobary.
1: Bonjour à tous. Éteindre l'incendie en Gironde pourrait prendre plusieurs mois. Un feu dont les pompiers ne sont toujours pas maîtres et plusieurs reprises ont d'ailleurs été constatées en fin de matinée, notamment près de Sestas au sud-ouest de Bordeaux. Pour l'instant, les flammes ont brûlé 42 000 hectares de terrain. 220 000 personnes ont été évacuées. La préfecture de Gironde, elle, a annoncé hier soir que 84 sapeurs-pompiers avaient été blessés depuis le début du feu mercredi. Et plusieurs autres incendies sont toujours en cours ailleurs en France, notamment dans les Hautes-Alpes, en Haute-Corse, dans les Landes et dans le Var. Dans le Var, où 3 départs de feu volontaires ont été constatés, en plus du sinistre de Pont-Évès. On rappelle que 7 départements du sud-est de la France sont actuellement en risque élevé de feux de forêt. En attendant, 250 000 personnes restent sans logement en Gironde, mais aussi dans les Landes et le Var. Le ministre de l'économie, Roland Lescure, a pris la parole ce matin. Les sinistrés vont disposer d'un délai allongé jusqu'au 31 août pour déclarer leur sinistre auprès des assureurs. Les frais de relogement seront aussi pris en charge. Et pour aider d'ailleurs tous les sinistrés, le Secours Populaire lance un appel à la solidarité afin de venir en aide à toutes les populations, notamment en Gironde, dans les Landes et dans le Var, mais également partout où sévissent les feux de forêt. Les dons financiers peuvent être envoyés au Secours Populaire français dans tous les départements. Et la météo des prochains jours risque d'aggraver le risque d'incendie. Une nouvelle vague de chaleur est attendue sur le pays cette semaine, avec des températures pouvant atteindre dès demain les 37 degrés dans le sud-ouest. Ces conditions devraient compliquer le travail des pompiers en Gironde notamment. Dans le reste de l'actualité, l'Iran dément toute négociation avec les États-Unis. Les frappes entre les Iraniens et les Américains ont cessé depuis 3 jours, mais Téhéran a démenti les informations selon lesquelles l'Iran aurait demandé l'ouverture de discussions. Et puis on termine avec un mot de football et le remerciement surprise de Kylian Mbappé aujourd'hui. Il publie une lettre dans plusieurs quotidiens français pour remercier les supporters des Bleus de leur soutien pendant la Coupe du Monde. Il remercie également le sélectionneur Didier Deschamps. Excellente journée à tous. 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
3: Bonjour à tous. À la une de ce lundi, la politique et le terrain. C'est une double visite gouvernementale très attendue. Aujourd'hui, Adreux, Vincent, Jean Brun, ministre de la Ville, et Aurore Berger, ministre chargée de l'égalité entre les femmes et les hommes, sont sur place. Première étape au domaine de Condeville pour échanger avec les acteurs locaux et mettre en avant les activités estivales proposées aux enfants et à leurs parents. Les deux ministres se rendent ensuite dans le quartier des Oriels pour aborder le projet de renouvellement urbain dans le cadre du futur programme national Henri 3 qui prévoit la transformation de 150 quartiers d'ici 2040. Cet accident de la circulation à Dampierre-sur-Avre, collision qui s'est produite hier soir rue de Les Clashes impliquant 2 véhicules, au total 11 pompiers ont été déployés. 3 personnes âgées de 20 à 23 ont été blessées légèrement et transportées à l'hôpital de Dreux. Automobilistes, soyez vigilants sur l'autoroute A11. L'échangeur Chartres-Est sera fermé au cours de 4 nuits cette semaine, à compter de ce soir et jusqu'à vendredi. Cette fermeture concerne donc tous les usagers en provenance ou en direction du Mans entre 19h et 6h en cause des travaux de réfection de la chaussée et du marquage au sol. En sport, cap sur les bassins de l'Odyssée à Chartres. Le complexe accueille dès aujourd'hui jusqu'au 7 août l'équipe nationale de natation des Pays-Bas en stage de préparation pour les championnats d'Europe de Paris. Attention aux ajustements d'horaire. Le bassin de 50 mètres extérieur sera donc fermé de 10h à 11h et le 50 mètres intérieur de 16h45 à 19h. Toujours en sport, le lancer de marteau à l'honneur avec Rose Loga qui conserve son titre lors des championnats de France à Albi ce week-end. La Mainvilloise s'est imposée avec un jet hier à 70 m 98. C'est le 3e sacre national pour la sociétaire de la Clam qui vise désormais les championnats d'Europe en Angleterre mi-août. Et on termine avec les météos. Ciel dégagé cet après-midi, 26 degrés au mercure. Ce soir, le temps reste parfaitement clair. Il fera 23 degrés en moyenne. Demain, préparez-vous pour une journée de plein soleil. Il fera 15 degrés au réveil, 22 en milieu de matinée, jusqu'à 31 au plus chaud de l'après-midi.
0: Voilà pour l'info de la rédaction. On retrouve tout à l'heure à partir de 18h30. Avant ça, on a bien dans l'idée de vous offrir plein de cadeaux avec votre cahier de vacances. Et puis on va se replonger en plein cœur de nos souvenirs avec l'été 2010. Que faisiez-vous cette année-là à la radio? Je sais ce qu'on entendait. C'était King V avec J'aimerais trop.

0: pas la chercher partout, hein.
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0: 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C'est Gala Full Form Desire qui arrive et puis à Pierre Lemar, je pense à vous avec un temps.

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1: Écoutez, ça s'est passé dans la matinale. Salut Manuel.
2: Bonjour Jérôme.
1: Vous habitez Saint-Arnaud-des-Bois et vous travaillez au 10-28. Les vacances, ce sera pour le début août. C'est ça.
2: C'est ça.
1: Et vous allez quitter la maison en direction quelle région, vous, Manuel?
2: Direction
1: de
2: Vaucluse.
1: Direction de Vaucluse. Bon, je parie qu'on attend ça avec impatience.
2: Ouais, ça
1: serait
2: bien.
1: Bon, en tous les cas, d'ici les vacances dans le Vaucluse, vous allez peut-être pouvoir faire 2-3 activités pas trop loin de la maison, Manuel, à gagner évidemment sur intensité. Vous avez entendu, il y a plein de choses. Mais pour ça, il faut répondre correctement au cahier de vacances jusqu'à 3 questions. Vous vous arrêtez quand vous voulez. Et les questions qui montent crescendo avec un niveau scolaire du CP au collège. On y va pour la première, c'est parti.
2: C'est parti.
1: Allez, go. Et la première question, donc, niveau CP CE1, attention, quel fruit est jaune et très acide?
2: Le citron.
1: Le citron, ouais, pas de problème.
3: Carte.
1: Et il va falloir être acide avec vos concurrents sur la piste de Dunois Kart. 2 sessions de karting. Bravo, Manuel.
2: Très bien.
1: 2 sessions de karting pour vous rendre chez Dunois Kart, donc avec la personne de votre choix. Qu'est-ce qu'on fait? On tente la question CE2 CM1 ou on s'arrête là?
2: On tente la question suivante.
1: Allez, la question suivante. On parle géographie. Quelle est la capitale de l'Irlande?
2: Dublin.
1: Ouais, pas de problème.
0: 90 euros.
1: Et chèque cadeau Intermarché de 90 euros, Manuel. Bravo. Félicitations. Je ne sais pas s'il y a de la Guinness dans les Intermarchés, j'en sais rien. Mais vous allez pouvoir en profiter avec absolument ce que vous voulez. Des glaces pour charger les prochains apéros ou les prochains barbecues. Donc 90 euros à dépenser comme bon vous semble dans votre Intermarché préféré. Qu'est-ce qu'on fait, Manuel? Est-ce qu'on assure ça ou est-ce qu'on tente la troisième question?
2: On tente la troisième.
1: Attention, là on joue gros quand même. Que signifie sur internet le 3W? WWW, ça veut dire quoi?
2: World Wide Web.
1: Waouh, la classe, bien joué!
0: Vos places au labyrinthe Timray.
1: Le labyrinthe végétal du Timray qui vous offre aussi des invitations. Joli coup, effectivement. Je l'ai dit en antenne à Christophe, moi ça me serait pas revenu aussi vite que vous, ça c'est sûr. World Wide Web, exactement, 3W. Et joli coup, Manuel, un 3 sur 3. Donc on récapitule, vos places pour le labyrinthe du Timray, donc deux invitations pour vous. Un chèque cadeau de 90 euros Intermarché, pour aller faire le plein de ce que vous voulez. Et puis deux sessions d'une carte à lutte sans du noix. Donc bravo Manuel, joli coup.
2: Super, merci beaucoup les collègues.
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1: Il est 18h30, vous avez choisi Intensité les Auréliens. Bonne fin d'après-midi tout le monde avec Janet Jackson dans quelques minutes, David Guetta et Jennifer Lopez. Juste avant, la rédaction était avec nous, l'info d'Aurore Loire, c'est avec Christophe Blondel.
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13: Bonjour à tous, à la une de ce lundi, la politique et le terrain. C'est une double visite gouvernementale très attendue. Aujourd'hui, Adreux, Vincent, Jean Brun, ministre de la Ville, et Aurore Berger, ministre chargée de l'égalité entre les femmes et les hommes, sont sur place. Première étape au domaine de Conteville pour échanger avec les acteurs locaux et mettre en avant les activités estivales proposées aux enfants et à leurs parents. Les deux ministres se rendent ensuite dans le quartier des Auriels pour aborder le projet de renouvellement urbain dans le cadre du futur programme national Henri III qui prévoit la transformation de 150 quartiers d'ici 2040. Cet accident de la circulation à Dampierre-sur-Avre, collision qui s'est produite hier soir rue de Les Clashes impliquant deux véhicules, au total 11 pompiers ont été déployés. Trois personnes âgées de 20 à 23 ans ont été blessées légèrement et transportées à l'hôpital de Dreux. Automobilistes, soyez vigilants sur l'autoroute A11. L'échangeur Chartres-Est sera fermé au cours de 4 nuits cette semaine, à compter de ce soir et jusqu'à vendredi. Cette fermeture concerne donc tous les usagers en provenance ou en direction du Mans entre 19h et 6h en cause des travaux de réfection de la chaussée et du marquage au sol. En sport, cap sur les bassins de l'Odyssée à Chartres, le complexe accueille dès aujourd'hui jusqu'au 7 août l'équipe nationale de natation des Pays-Bas en stage de préparation pour les championnats d'Europe de Paris. Attention aux ajustements d'horaire, le bassin de 50 mètres extérieur sera donc fermé de 10h à 11h et le 50 mètres intérieur de 16h45 à 19h. Toujours en sport, le lancer de marteau à l'honneur avec Rose Loga qui conserve son titre lors des championnats de France à Albi ce week-end. La Mainvilloise s'est imposée avec un jet hier à 70 mètres 98. C'est le troisième sacre national pour la sociétaire de la Clam qui vise désormais les championnats d'Europe en Angleterre mi-août. Et on termine avec les météos, ciel dégagé cet après-midi, 26 degrés au mercure. Ce soir, le temps reste parfaitement clair. Il fera 23 degrés en moyenne. Demain, préparez-vous pour une journée de plein soleil. Il fera 15 degrés au réveil, 22 en milieu de matinée, jusqu'à 31 au plus chaud de l'après-midi.
1: Bon après-midi les Auréliens, merci à la rédaction pour l'info qu'on va retrouver tout à l'heure à partir de 19h. La ville de Chartres sait y faire quand même pour nous donner très envie de rester à Chartres tout au long de l'été pour s'amuser, s'ambiancer avec plein de concerts et Chartres Festival. On vous fait les conversations juste après Mumford & Sons et puis David Guetta avec Jennifer Lopez, Meet Tonight.

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toi, Luçon Dunois, vous êtes avec Intensité partout en Eure-et-Loire et on fait la fête tout en restant chez nous dans notre département avec Chartres-Estival notamment. Il y a de quoi faire à Chartres-Estival. Hein. Vous savez ce qu'ils ont préparé? Près de 40 concerts gratuits tout au long de l'été dans plusieurs endroits, Place des Halles, Place Châtelet, Place Billard ou encore au cœur de la cathédrale. Chaque soir, un événement et comme on est lundi 27 juillet, alors juste pour info, sachez que c'est annulé, mais demain, il y aura Chirimba, ça sera Cumbia, ça sera Place des Halles, c'est un rythme rythme latino festif dansant venu d'Amérique du Sud, tout ce qu'il faut pour s'ambiancer tout au long de l'été. On va se retrouver dès demain sur Intensité à 16h et voici Tempimpala.

0: Bonjour à tous. Éteindre l'incendie en Gironde pourrait prendre plusieurs mois. Un feu dont les pompiers ne sont toujours pas maîtres. Et plusieurs reprises ont d'ailleurs été constatées en fin de matinée, notamment près de Sestas au sud-ouest de Bordeaux. Pour l'instant, les flammes ont brûlé 42 000 hectares de terrain. 220 000 personnes ont été évacuées. La préfecture de Gironde, elle, a annoncé hier soir que 84 sapeurs-pompiers avaient été blessés depuis le début du feu mercredi. Et plusieurs autres incendies sont toujours en cours ailleurs en France, notamment dans les Hautes-Alpes, en Haute-Corse, dans les Landes et dans le Var. Dans le Var, où trois départs de feu volontaires ont été constatés, en plus du sinistre de Pont-Évès. On rappelle que 7 départements du sud-est de la France sont actuellement en risque élevé de feux de forêt. En attendant, 250 000 personnes restent sans logement en Gironde, mais aussi dans les Landes et le Var. Le ministre de l'économie, Roland Lescure, a pris la parole ce matin. Les sinistrés vont disposer d'un délai allongé jusqu'au 31 août pour déclarer leur sinistre auprès des assureurs. Les frais de relogement seront aussi pris en charge. Et pour aider d'ailleurs tous les sinistrés, le Secours Populaire lance un appel à la solidarité afin de venir en aide à toutes les populations, notamment en Gironde, dans les Landes et dans le Var, mais également partout où sévissent les feux de forêt. Les dons financiers peuvent être envoyés au Secours Populaire français dans tous les départements. Et la météo des prochains jours risque d'aggraver le risque d'incendie. Une nouvelle vague de chaleur est attendue sur le pays cette semaine, avec des températures pouvant atteindre dès demain les 37 degrés dans le sud-ouest. Ces conditions devraient compliquer le travail des pompiers en Gironde notamment. Dans le reste de l'actualité, l'Iran dément toute négociation avec les États-Unis. Les frappes entre les Iraniens et les Américains ont cessé depuis 3 jours, mais Téhéran a démenti les informations selon lesquelles l'Iran aurait demandé l'ouverture de discussions. Et puis on termine avec un mot de football et le remerciement surprise de Kylian Mbappé aujourd'hui. Il publie une lettre dans plusieurs quotidiens français pour remercier les supporters des Bleus de leur soutien pendant la Coupe du Monde. Il remercie également le sélectionneur Didier Deschamps. Excellente journée à tous.
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2: Bonjour à tous. À la une de ce lundi, la politique et le terrain. C'est une double visite gouvernementale très attendue aujourd'hui. À Dreux, Vincent Jean Brun, ministre de la Ville, et Aurore Berger, ministre chargée de l'égalité entre les femmes et les hommes, sont sur place. Première étape au domaine de Conteville pour échanger avec les acteurs locaux et mettre en avant les activités estivales proposées aux enfants et à leurs parents. Les deux ministres se rendent ensuite dans le quartier des Oriels pour aborder le projet de renouvellement urbain dans le cadre du futur programme national Henri 3 qui prévoit la transformation de 150 quartiers d'ici 2040. Cet accident de la circulation à Dampierre-sur-Avre, collision qui s'est produite hier soir rue de l'Éclache impliquant 2 véhicules, au total 11 pompiers ont été déployés. 3 personnes âgées de 20 à 23 ans ont été blessées légèrement et transportées à l'hôpital de Dreux. Automobilistes, soyez vigilants sur l'autoroute A11. L'échangeur Chartres-Est sera fermé au cours de 4 nuits cette semaine, à compter de ce soir et jusqu'à vendredi. Cette fermeture concerne donc tous les usagers en provenance ou en direction du Mans entre 19h et 6h en cause des travaux de réfection de la chaussée et du marquage au sol. En sport, cap sur les bassins de l'Odyssée à Chartres. Le complexe accueille dès aujourd'hui jusqu'au 7 août l'équipe nationale de natation des Pays-Bas en stage de préparation pour les championnats d'Europe de Paris. Attention aux ajustements d'horaires. Le bassin de 50 mètres extérieur sera donc fermé de 10h à 11h et le 50 mètres intérieur de 16h45 à 19h. Toujours en sport, le lancer de marteau à l'honneur avec Rose Loga qui conserve son titre lors des championnats de France à Albi ce week-end. La Mainvilloise s'est imposée avec un jet hier à 70 mètres 98. C'est le 3e sacre national pour la sociétaire de la Clame qui vise désormais les championnats d'Europe en Angleterre mi-août. Et on termine avec les météos. Ciel dégagé cet après-midi, 26 degrés au mercure. Ce soir, le temps reste parfaitement clair. Il fera 23 degrés en moyenne. Demain, préparez-vous pour une journée de plein soleil. Il fera 15 degrés au réveil, 22 en milieu de matinée, jusqu'à 31 au plus chaud de l'après-midi.
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1: Trois nouvelles offres d'emploi pour cette nouvelle semaine. On vous rappelle qu'à maintenant, un employé de rayon est recherché en CDI pour assurer la bonne tenue du rayon et des approvisionnements du rayon frais. Et référence France Travail, c'est le 210 TKMQ. À Bonneval, on recrute également dans les transports un poste de laveur en CDI pour le nettoyage de véhicules industriels et l'entretien des installations de lavage. La référence France Travail, c'est le 210 YZCY. Et puis à Châteaudun, le centre social recherche toujours un animateur famille et adulte en CDI afin de développer des actions de proximité pour créer des liens entre les habitants. La référence France Travail, c'est le 211 BPTR. Très belle journée à l'écoute d'Intensité. Vous souhaitez nous transmettre une offre d'emploi, rendez-vous sur ce mail emploi@intensité.net.
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1: Nous sommes avec Cyril, bonjour.
2: Bonjour Geoffrey.
1: Bonjour Cyril, comment ça va?
2: Ça va très bien, écoutez.
1: Du côté d'Anjou, c'est ça?
2: C'est ça, oui.
1: Vous êtes en vacances ou c'est fini les vacances?
2: Non, pas encore, il me reste une semaine de travail.
1: D'accord, et vous partez où?
2: On va partir en Charente-Maritime.
1: D'accord, sympa, donc proche de l'océan, c'est sympa, en famille?
2: Oui, c'est ça, avec ma femme et puis notre fille.
1: Eh ben nickel, peut-être en attendant des cadeaux pour le retour de vos vacances, pour prolonger un peu les vacances. La règle est très simple, je vous pose donc trois questions maximum. Comme je vous disais, ce sont des questions au niveau primaire. Une première question, si c'est une bonne réponse, eh bien un premier cadeau, et à vous de décider ensuite si vous souhaitez continuer ou pas, en sachant que vous D'accord. pouvez tout perdre.
2: Okay.
1: Est-ce que vous êtes prêt pour la première question?
2: Je suis prêt.
1: Allez, c'est parti. Niveau CPCE1, quelles sont les deux couleurs du drapeau européen? Alors, Cyril, c'est tout simple.
2: Couleur européen, jaune et puis je sais pas.
1: Bah, dites au hasard.
2: Jaune et puis bleu.
1: Ben voilà, c'est ça, bravo.
2: Oh,
1: on a eu peur. Alors, un premier cadeau. Alors, on va voir ce que vous avez gagné.
3: Family Park, l'aventure commence ici.
1: Deux entrées pour Family Park, Cyril.
2: Ok, cool, super.
1: Est-ce que vous continuez ou pas?
2: Je continue.
1: Allez, on va repartir pour une deuxième question. Cette fois-ci, CE2, CM1. Voici la question. Quel est le résultat de cette addition? 250 plus 375.
2: 250 plus 300, ça fait 525.
1: Ah non.
2: Ah. 625.
1: Ah, je suis désolé, ouais. Cyril.
2: Non, il n'y a pas de souci.
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1: Très bonne semaine sur Intensité et peut-être bonnes vacances. Voici le Forum des associations. Rendez-vous samedi à 13h30 à la salle polyvalente de Montigny, le Chartif. Loto du Club de l'Amitié, 3,50€ le carton à gagner, bon d'achat jusqu'à 200€. Salon de jardin, four à pizza électrique. Samedi, toujours à 14h, à la salle Léo Lagrange de Châteaudun, le taux de Tous Ensemble pour Robin a gagné 5 000€ de bons d'achat sans réservation. Dimanche, à Montigny, le Ganelon, 43e brocante organisée par le comité des fêtes, inscription au 06 20 17 09 23. Dimanche, toujours au Crochet à Arroux, fête des battages à l'ancienne organisée par les Vieilles Roues autour d'un verre, vide-grenier, entrée à 3€. Accès gratuit au vide-grenier, renseignements au 06 48 45 54 80. Dimanche 2, toujours sur le terrain de pétanque à la pointe de l'île à Dangeau. Concours de pétanque en doublette par la boule d'Angeolaise, inscription à 13h, j'ai du but à 14h30, 10€ par équipe. Dimanche 2, toujours à 14h, à la salle de Lagrange de Châteaudun, loto du temps libre de Lutz en Dunois, 3€ le carton à gagner, bon d'achat jusqu'à 1000€. Renseignement au 06 77 68 06 95, autre date le 15, 16 et 30 août, à la même heure, au même endroit. Jeudi 6 août à 14h à la salle des fêtes de Châteauneuf-en-Thymerais, thé dansant de l'amitié Castelneuvienne par le duo Lacroix. Tarif 13 et 14€, uniquement sur réservation au 06 07 17 50 79. Samedi 29 à partir de 6h au plan d'eau de Vauve, vide-grenier de l'association des pêcheurs des villages vauvéens. 2€ le mètre, nombreuses animations, expositions de voitures et motos anciennes, structure gonflable, réservation au 06 36 14 42 29. Dimanche 30 août, à partir de 7h, place des Granges à Minières, vide-grenier des sapeurs-pompiers, 2,50€ le mètre, démonstration de danse country, réservation au 07 68 41 67 30. Dimanche 6 septembre, à partir de 8h, à Saint-Ville, brocante marché artisanal, organisé par les familles rurales de Saint-Ville, Garancière-en-Beauce, 4 et 6€ le mètre, animation, démonstration de danse, château gonflable. Le musée École d'Inver est ouvert de 14h à 18h, sauf le lundi et mardi, ouvert uniquement pour les groupes, sur réservation au 02 37 98 36 07. Tarif individuel de 5,50€ et c'est gratuit pour les moins de 6 ans. C'est terminé pour ce forum en ce lundi. On se retrouve évidemment très vite sur Intensité et Intensité.net pour de nouvelles annonces. Très bonne journée à tous et à toutes.
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1: Bonjour, quoi de beau à la télé pour cette soirée du 27 juillet sur TF1 Camping Paradis, série avec Laurent Rounac, sur France 2 Enquête au Paradis, série policière, sur France 3 Les Compères, film réalisé par Francis Weber, sur TMC Le Flic de Belleville, film avec Omar Sy, Baba et flic à Belleville, quartier qu'il n'a jamais quitté. Un soir, son ami d'enfance est assassiné sous ses yeux, Baba prend sa place d'officier de liaison auprès du consulat de France à Miami pour retrouver son assassin. Sur W9, Les 12 travaux d'Astérix, film d'animation, L'empereur César ne supporte plus que le petit village gaulois résiste encore et toujours. Alors il propose un défi à Astérix, Obélix et tous leurs amis. S'ils remportent les 12 épreuves qu'il leur soumet, il ne les attaquera plus. Sur M6, La roue de la fortune, célébrité, divertissement présenté par Eric Antoine. Et puis sur C-Star, Taylor Swift, de Nashville au sommet du monde, documentaire. De ses premiers pas jusqu'à la notoriété internationale, retour sur l'ascension de Taylor Swift, artiste incontournable du 21e siècle. Très belle soirée
2: télé. 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

0: Bonjour à tous. Éteindre l'incendie en Gironde pourrait prendre plusieurs mois, un feu dont les pompiers ne sont toujours pas maîtres et plusieurs reprises ont d'ailleurs été constatées en fin de matinée, notamment près de Sestas au sud-ouest de Bordeaux. Pour l'instant, les flammes ont brûlé 42 000 hectares de terrain, 220 000 personnes ont été évacuées. La préfecture de Gironde, elle a annoncé hier soir que 84 sapeurs-pompiers avaient été blessés depuis le début du feu mercredi. Et plusieurs autres incendies sont toujours en cours ailleurs en France, notamment dans les Hautes-Alpes, en Haute-Corse, dans les Landes et dans le Var. Dans le Var, où trois départs de feu volontaires ont été constatés, en plus du sinistre de Pont-Évêque. On rappelle que 7 départements du sud-est de la France sont actuellement en risque élevé de feux de forêt. En attendant, 250 000 personnes restent sans logement en Gironde, mais aussi dans les Landes et le Var. Le ministre de l'économie, Roland Lescure, a pris la parole ce matin. Les sinistrés vont disposer d'un délai allongé jusqu'au 31 août pour déclarer leur sinistre auprès des assureurs. Les frais de relogement seront aussi pris en charge. Et pour aider d'ailleurs tous les sinistrés, le Secours Populaire lance un appel à la solidarité afin de venir en aide à toutes les populations, notamment en Gironde, dans les Landes et dans le Var, mais également partout où sévissent les feux de forêt. Les dons financiers peuvent être envoyés au Secours Populaire français dans tous les départements. Et la météo des prochains jours risque d'aggraver le risque d'incendie. Une nouvelle vague de chaleur est attendue sur le pays cette semaine, avec des températures pouvant atteindre dès demain les 37 degrés dans le sud-ouest. Ces conditions devraient compliquer le travail des pompiers en Gironde notamment. Dans le reste de l'actualité, l'Iran dément toute négociation avec les États-Unis. Les frappes entre les Iraniens et les Américains ont cessé depuis trois jours, mais Téhéran a démenti les informations selon lesquelles l'Iran aurait demandé l'ouverture de discussions. Et puis on termine avec un mot de football et le remerciement surprise de Kylian Mbappé aujourd'hui. Il publie une lettre dans plusieurs quotidiens français pour remercier les supporters des Bleus de leur soutien pendant la Coupe du Monde. Il remercie également le sélectionneur Didier Deschamps. Excellente journée à tous.
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2: Bonjour à tous, à la une de ce lundi, la politique et le terrain. C'est une double visite gouvernementale très attendue aujourd'hui. Adreux, Vincent, Jean Brun, ministre de la Ville, et Aurore Berger, ministre chargée de l'égalité entre les femmes et les hommes, sont sur place. Première étape au domaine de Conteville pour échanger avec les acteurs locaux et mettre en avant les activités estivales proposées aux enfants et à leurs parents. Les deux ministres se rendent ensuite dans le quartier des Oriels pour aborder le projet de renouvellement urbain dans le cadre du futur programme national Henri III qui prévoit la transformation de 150 quartiers d'ici 2040. Cet accident de la circulation à Dampierre-sur-Avre, collision qui s'est produite hier soir rue de Les Clashes impliquant deux véhicules, au total 11 pompiers ont été déployés. Trois personnes âgées de 20 à 23 ont été blessées légèrement et transportées à l'hôpital de Dreux. Automobilistes, soyez vigilants sur l'autoroute A11. L'échangeur Chartres-Est sera fermé au cours de 4 nuits cette semaine, à compter de ce soir et jusqu'à vendredi. Cette fermeture concerne donc tous les usagers en provenance ou en direction du Mans entre 19h et 6h en cause des travaux de réfection de la chaussée et du marquage au sol. En sport, cap sur les bassins de l'Odyssée à Chartres, le complexe accueille dès aujourd'hui jusqu'au 7 août l'équipe nationale de natation des Pays-Bas en stage de préparation pour les championnats d'Europe de Paris. Attention aux ajustements d'horaire, le bassin de 50 mètres extérieur sera donc fermé de 10h à 11h et le 50 mètres intérieur de 16h45 à 19h. Toujours en sport, le lancer de marteau à l'honneur avec Rose Loga qui conserve son titre lors des championnats de France à Albi ce week-end. La Mainvilloise s'est imposée avec un jet hier à 70 mètres 98. C'est le troisième sacre national pour la sociétaire de la Clam qui vise désormais les championnats d'Europe en Angleterre mi-août. Et on termine avec les météos. Ciel dégagé cet après-midi, 26 degrés au mercure. Ce soir, le temps reste parfaitement clair. Il fera 23 degrés en moyenne. Demain, préparez-vous pour une journée de plein soleil. Il fera 15 degrés au réveil, 22 en milieu de matinée, jusqu'à 31 au plus chaud de l'après-midi.
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1: Nelly, on va jouer ensemble, peut-être pour gagner des activités à faire eh bien, à votre retour de vacances près de chez vous. Je vous pose une première question niveau CPCE1. Si c'est une bonne réponse, un premier cadeau. À vous de décider de passer au niveau supérieur ou pas, en sachant que si vous répondez mal, vous pouvez tout perdre. Donc ce serait dommage. Est-ce que vous êtes prête ?
2: Je suis prête.
1: Allez, première question. Niveau CPCE1, vrai ou faux ? Astérix a-t-il vraiment existé ?
2: Faux.
1: Oui, bonne réponse, tout simplement. Bravo. Papéa ! Eh bien, on vous offre deux places pour Papéa Park. Près du Mans. C'est gagné, c'est un cadeau. C'est un parc d'attraction près du Mans. C'est le premier cadeau, vous avez bien répondu. Est-ce que, Nelly, on continue avec une deuxième question niveau de CM1?
2: Oui, on continue.
1: Alors, est-ce que, eh bien, deuxième question, dans quel sport marque-t-on un essai?
2: Dans quel sport marque-t-on un essai? Au rugby.
1: Oui, bah voilà, tout simplement. Bravo.
0: Escalader jusqu'au sommet avec Chartres à bloc.
1: Des sessions escalade grâce à Chartres à bloc à Chartres, Nelly.
2: C'est
1: votre deuxième cadeau. Est-ce que on passe à la troisième question niveau CM2 collège? Ou est-ce qu'on arrête?
2: Allez, on y va, je suis joueuse.
1: Allez, dernière question. Quelle est la capitale de la Norvège?
2: La capitale de la Norvège.
1: Confond parce qu'il y a plusieurs pays en Scandinavie.
2: Ouais, c'est Oslo.
1: Allez, c'est gagné, bravo.
0: Mesdames, messieurs, le Vélorail va entrer en gare de Bayeux-Ermenonville.
1: Eh bien, bravo, des sessions Vélorail. Et c'est gagné. Bravo, bravo, bravo, Nelly, félicitations.
2: Ouais, je connais pas, donc c'est génial.
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3: Le rock et l'électro à l'honneur aujourd'hui dans Backstage avec le nouveau single de U2 et Martin Garrix. C'était sûrement le duo le plus inattendu. U2 et Martin Garrix viennent de sortir le nouveau hit électro-rock de l'été, Fireflies, et leur coup de promo était magistral. Il y a deux semaines au festival Tomorrowland en Belgique, Martin Garrix clôturait son set devant des milliers de spectateurs quand The Edge, le guitariste emblématique de U2, débarque sur scène. Guitare en bandoulière, la voix préenregistrée de Bono vibre sur le festival. Entre le prodige des platines et les mastodontes irlandais, c'est une vraie histoire d'amour. On leur doit déjà notamment l'hymne de l'Euro de foot en 2021. Mais ce morceau, c'est surtout une première étape pour U2. Le groupe fête cette année ses 50 ans de carrière avec un 15e album studio. Bono l'a promis, ce sera un disque bruyant, chaotique et taillé pour le live. Alors en attendant leur grand retour, Fireflies de Martin Garrix et U2 est disponible.

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0: Bonjour à tous. Éteindre l'incendie en Gironde pourrait prendre plusieurs mois. Un feu dont les pompiers ne sont toujours pas maîtres. Et plusieurs reprises ont d'ailleurs été constatées en fin de matinée, notamment près de Sestas, au sud-ouest de Bordeaux. Pour l'instant, les flammes ont brûlé 42 000 hectares de terrain. 220 000 personnes ont été évacuées. La préfecture de Gironde, elle, a annoncé hier soir que 84 sapeurs-pompiers avaient été blessés depuis le début du feu mercredi. Et plusieurs autres incendies sont toujours en cours ailleurs en France, notamment dans les Hautes-Alpes, en Haute-Corse, dans les Landes et dans le Var. Dans le Var, où trois départs de feu volontaires ont été constatés, en plus du sinistre de Pont-Évêque. On rappelle que 7 départements du sud-est de la France sont actuellement en risque élevé de feux de forêt. En attendant, 250 000 personnes restent sans logement en Gironde, mais aussi dans les Landes et le Var. Le ministre de l'économie, Roland Lescure, a pris la parole ce matin. Les sinistrés vont disposer d'un délai allongé jusqu'au 31 août pour déclarer leur sinistre auprès des assureurs. Les frais de relogement seront aussi pris en charge. Et pour aider d'ailleurs tous les sinistrés, le Secours Populaire lance un appel à la solidarité afin de venir en aide à toutes les populations, notamment en Gironde, dans les Landes et dans le Var, mais également partout où sévissent les feux de forêt. Les dons financiers peuvent être envoyés au Secours Populaire français dans tous les départements. Et la météo des prochains jours risque d'aggraver le risque d'incendie. Une nouvelle vague de chaleur est attendue sur le pays cette semaine, avec des températures pouvant atteindre dès demain les 37 degrés dans le sud-ouest. Ces conditions devraient compliquer le travail des pompiers en Gironde notamment. Dans le reste de l'actualité, l'Iran dément toute négociation avec les États-Unis. Les frappes entre les Iraniens et les Américains ont cessé depuis 3 jours, mais Téhéran a démenti les informations selon lesquelles l'Iran aurait demandé l'ouverture de discussions. Et puis on termine avec un mot de football et le remerciement surprise de Kylian Mbappé aujourd'hui. Il publie une lettre dans plusieurs quotidiens français pour remercier les supporters des Bleus de leur soutien pendant la Coupe du Monde. Il remercie également le sélectionneur Didier Deschamps. Excellente journée à tous.
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1: Comment vous inscrire au jeu du cahier de vacances tout l'été? Eh bien, écoutez Intensité attentivement. Vous vous inscrivez grâce au code jeu qu'on vous donne sur intensité.net et l'application Intensité. Et surtout, surveillez votre téléphone du lundi au vendredi à 7h15, 8h15 et 9h15. Ça s'est passé dans la matinale. Salut Jessica.
2: Salut.
1: Vous habitez Montilly-Chartif?
2: Oui, c'est ça.
1: Vous êtes cuisinière, mais en vacances, hein, tranquille en ce moment. On est à la maison, on se repose avant de prendre la direction de la Normandie prochainement. Bon, on attend ça avec impatience.
2: Oui, ça va faire du bien.
1: Oui, exactement. Bon, en tous les cas, Jessica, si vous êtes avec moi, vous allez pouvoir eh bien, vous exercer au jeu du cahier de vacances avec une première question niveau CPCE1 pour tenter de remporter déjà un premier cadeau. On y va, c'est parti?
2: D'accord.
1: Allez, go, avec cette première question. Une petite, tiens, devinette. Je suis rouge, ronde, et on me met souvent dans la salade. Que suis-je?
2: La tomate.
1: Allez, attendez, on ne vous a pas trop entendu.
2: La tomate,
1: parfait, on y va, c'est parti. C'est une très bonne réponse, et oui, on y va.
0: Vos entrées à l'Odyssée.
1: Eh bien, on vous offre deux invitations pour le complexe aquatique de l'Odyssée. Bravo Jessica.
2: Merci.
1: Ça commence bien, disait déjà, histoire d'aller se détendre et se rafraîchir durant cet été. Qu'est-ce qu'on fait? On continue avec la question CE2, CM1, ou est-ce qu'on s'arrête là?
2: On va continuer.
1: Allez, on continue. Nouvelle question. Il faut trouver l'intrus entre le tarot, la belote ou le 421.
2: Le 421.
1: Ben ouais, le 421, forcément. Eh oui.
3: Family Park, l'aventure commence ici.
1: Et ben, on ajoute deux invitations pour Family Park, parc d'attractions en Touraine. Bravo, Jessica. Effectivement,
2: merci.
1: Tarot, belote, évidemment c'est des cartes et 421 c'est des dés et beaucoup de jeux de société durant les périodes de vacances. Qu'est-ce qu'on fait Jessica? Est-ce qu'on tente la troisième et dernière question niveau CM2 collège ou est-ce qu'on assure et qu'on garde tout ça?
2: On va garder tout ça.
1: Ouais. Allez, on est sereine. Et bah, c'est une bonne nouvelle en tous les cas. Vous avez deux invitations pour le complexe L'Odyssée et deux invitations pour le parc d'attractions, Family Park. Alors, j'ai toute l'équipe qui est déçue. Ils auraient bien voulu vous entendre pour la dernière question. Je vous la poserai peut-être en antenne, juste pour savoir si vous aviez la question, la réponse.
2: D'accord.
1: On en reparlera. Comme ça, vous saurez si vous n'avez pas de regrets ou pas. En tous les cas, bravo à vous Jessica, on vous envoie ça très vite du côté de Montigny-Chartif.
2: Merci.
1: Bonne journée, au revoir.
2: Bonne journée, au revoir.
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1: Il n'y a pas que les enfants qui révisent durant l'été. On vous a sorti un cahier de vacances juste pour vous. L'avantage, c'est que pour vous, ça vous fait gagner des cadeaux durant tout l'été. C'est le cahier de vacances tous les matins, 7h15, 8h15 et 9h15 dans la matinale du lundi en vendredi. Écoutez ça. Salut Laure.
2: Salut, vous allez bien?
1: Ça va super. Et vous?
2: Ça va, merci.
1: Vous faites quoi dans la vie, Laure?
2: Je suis assistante commerciale.
1: Assistante commerciale, vous habitez Jalan, près de Châteaudun, c'est ça?
2: C'est ça.
1: Et les vacances, c'est pour quand pour vous?
2: Dans 3 semaines.
1: Très bien. Bon, bon courage pour ce qui vous reste à faire. Vous quittez un petit peu la région ou vous restez dans le coin?
2: Non, je reste dans le coin pour l'instant.
1: Ok, ça va être l'occasion justement peut-être de sortir avec des cadeaux à gagner pas très loin de la maison, sans faire trop de kilomètres. Ça, c'est plutôt cool. Vous avez entendu tout ce qu'il y a à gagner. Oui. Et donc, maintenant, on sort le cahier de vacances. Reste plus qu'à ne pas se faire piéger avec une question. Donc, CPCE1 pour commencer. Et après, vous me dites ce qu'on fait. Ok, on y va?
2: Ok.
1: Allez, on se concentre avec la première question. Donc, niveau CPCE1, quel est le contraire du mot bruyant?
2: Silencieux.
1: Ouais, silencieux. Parfait, on est bon.
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1: Eh bien, on vous offre 2 invitations pour le complexe aquatique, l'Odyssée à Chartres, histoire d'aller se rafraîchir. Bravo, Laurent.
2: Merci.
1: Voilà, donc ça, c'est dans la poche. Qu'est-ce qu'on fait? On assure, on garde ou on tente?
2: On continue.
1: Un deuxième. Bon, niveau CE2, CMA. On parle géographie. Quel est le plus grand continent de la planète?
2: Je vais bugger.
1: Il y a l'Europe, il y a les États-Unis, enfin l'Amérique plutôt. L'Europe, l'Amérique, l'Afrique, l'Asie, voilà. Qu'est-ce qu'on dit?
2: L'Europe?
1: Non, c'est pas ça.
2: C'est moche.
1: C'est pas ça. C'était l'Asie, malheureusement. Bon.
2: Ouais.
1: On n'est pas bon. On n'est pas bon, ouais. Laurent, malheureusement. Je vous souhaite quand même une bonne journée. Et
2: vous
1: pouvez continuer à jouer pour être retiré au sort et tenter de nouveau votre chance.
2: À bientôt.
1: À bientôt, Laure. Bonne journée. Ouais.
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1: Il n'y a pas que le soleil qui vous donne des sueurs, il y a aussi le jeu du cahier de vacances pendant l'été avec de magnifiques cadeaux à gagner, plein d'idées sorties à signaler dans la région. Écoutez, ça s'est passé dans la matinale, vous jouez à 7h15, 8h15 et 9h15. Ça va Virginie? Vous habitez à Champfol, c'est ça?
2: C'est ça.
1: Et vous êtes aide-soignante, donc les vacances pour vous, ce sera aux alentours du 15 août.
2: Ouais, c'est ça.
1: Attendez, je vous entends mal, j'ai un petit problème. Oui, vous êtes là?
2: Oui.
1: Oui, et donc direction la Bretagne, vous me disiez, hein?
2: Oui, la Bretagne, ouais.
1: Direction la Bretagne, ça marche. Bon, bah la bonne nouvelle, Virginie, c'est que vous avez été sélectionnée, tire au sort pour jouer avec nous au jeu du cahier de vacances. On révise? On est prêt? Avec une première question au niveau CPCE, hein. Eh bien, on vous la pose maintenant, on lance le chrono. Écoutez bien, Méline.
3: Que sont les trompettes de la mort?
2: Des champignons.
1: Des champignons, évidemment. Allez, on y va.
0: Swing Golf de Brou.
1: Et bah, deux invitations pour le Swing Golf à Brou pour aller passer un bon moment dans cet écrin de verdure et vous faire une petite compétition avec la personne de votre choix. Bravo, Virginie.
2: Merci. Ouais.
1: Eh bien, on vous envoie donc du côté du Swing Golf de Brou. Qu'est-ce que vous souhaitez faire? Est-ce que vous souhaitez continuer et tenter la question CE2-CM1 ou est-ce qu'on s'arrête là?
2: Bon, je vais continuer.
1: Allez, on tente un deuxième cadeau et une deuxième question au niveau CPCE1.
3: Quel est le prénom de la Belle au bois dormant?
2: Alors là, ça c'est vieux. C'est un peu ancien dans mes souvenirs, la Belle au bois dormant.
1: Allez, il nous faut une réponse. C'est quoi son prénom?
2: Moi, ouais, je sais pas, je sais plus.
1: Aïe, aïe, aïe, aïe.
2: Ouais, je sais plus.
1: Elle s'appelle Aurore.
2: Ah, c'était Aurore.
1: Eh ouais. Bon, moi, personnellement, je ne l'avais pas. Geoffrey l'avait. Ouais. Donc, mesdames, dans les studios, il n'y en avait pas beaucoup qui l'avaient. Effectivement, la Belle au bois dormant, on connaît tous. Mais quel est son prénom? Effectivement, c'est Aurore. Donc, c'est un petit peu plus vieux que la Reine des Neiges, par exemple. Je pense que la Reine des Neiges, on l'avait tous.
2: Ouais, c'était plus récent, ça.
1: Bon, eh ben, malheureusement, on passe à côté ce matin. Vous pouvez continuer à vous inscrire, bien sûr, et à jouer d'ici les vacances, Virginie. N'hésitez pas pour être retiré au sort et retenter votre chance. Ça marche?
2: D'accord, pas de soucis.
1: Bonne journée. Au revoir.
2: Merci bien. Au revoir.
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1: Et nous sommes avec Jean-Pierre, bonjour.
2: Bonjour.
1: Bonjour Jean-Pierre, comment ça va?
2: Ça va très bien.
1: Vous nous appelez, c'est Ol, c'est ça?
2: Olé.
1: Olé, d'accord. Voilà. Vous faites quoi dans la vie, Jean-Pierre?
2: Je suis commercial.
1: D'accord.
2: Alimentaire.
1: Ok. Vous êtes en vacances ou pas encore?
2: Non, dans une semaine, ça vient.
1: Courage. Allez, dernière semaine, dernière ligne droite. Voilà. Et on va jouer ensemble et peut-être repartir avec pas mal de cadeaux, des activités à faire dans le département. Et on va jouer, c'est très simple. Donc, comme je vous disais, je vous pose une première question. Niveau CP, CE1, si c'est une bonne réponse, c'est un premier cadeau. À vous de voir ensuite si vous souhaitez continuer. Le risque, c'est de tout perdre.
2: D'accord.
1: Est-ce que vous êtes prêt?
2: Je suis prêt.
1: Allez, c'est parti. Première question, CP, CE1. Quel personnage était le moins puissant? Est-ce que c'était le roi, le valet ou l'empereur?
2: Le valet.
1: Oui, bonne réponse. C'était évidemment le valet. Voici votre premier cadeau.
0: Dunois Carte.
1: Une session pour deux personnes au Dunois Carte, à Lutte sans Dunois.
2: D'accord.
1: Pour Jean-Pierre, est-ce que vous souhaitez continuer ou pas?
2: Oui.
1: Allez, deuxième question. Quel est le contraire de généreux?
2: Radin.
1: Oui, voilà, bonne réponse. Il y avait avare également, entre autres. Bravo, c'est un deuxième cadeau.
0: Vos sessions au TN28.
1: Direction Fontaine Simon pour le TN28. Bravo. Donc, c'est une journée téléski nautique, wakeboard et kneeboard.
2: D'accord.
1: Est-ce que vous souhaitez continuer, Jean-Pierre?
2: Allez, on continue, on va jouer. Hein.
1: Allez, dernière question, CM2 Collège. Qui a écrit 20 000 lieues sous les mers? Alors, Jean-Pierre, vous une réponse?
2: 20 000 lieues sous les mers, je crois que c'est Jules Verne.
1: Oui, bonne réponse.
0: Vos places au labyrinthe Tim Ray.
1: Eh bien, bravo. Eh bien, c'est gagné, bravo Jean-Pierre.
2: Ah bah super.
1: C'est gagné. Merci.
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2: Le jeu du cahier de vacances, des révisions à l'heure du petit-déj, 7h15, 8h15 et 9h15. Écoutez, c'était dans la matinale. Ça va Laetitia ?
3: Ça va, bonjour.
2: Alors je vous présente Méline, hein, voilà,
4: ce
2: méga stagiaire du jour, qui va vous poser des questions. Pas sûr que vous allez l'aimer en fonction des questions, hein, je vous laisse voir.
3: On va croiser les doigts, ça va être sympa.
2: Vous habitez Lille-Combray, c'est ça ?
3: C'est ça.
2: Agent d'entretien, les vacances ce sera pour le 10 août et vous allez prendre la direction de la Moselle, voir de la famille, tout ça. Bon, un petit clin d'œil à toute la petite famille qui pourra peut-être écouter cet extrait sur un site internet. Laetitia, vous connaissez le principe du cahier de vacances, plein de cadeaux à gagner, des questions à niveau scolaire, hein, du CP au collège. La première question, c'est niveau CP-CE1. Déjà, on répond à celle-ci, puis après on en reparle, ok ?
3: Ok.
2: Allez, première question, niveau CP-CE1, j'ai pas lancé le chrono, on y va, c'est parti.
5: Quel animal transporte souvent son petit dans une poche ?
3: Les marsupiaux ? Tout ce qui est kangourou, koala...
2: Exactement, kangourou, tout ça, c'est bon. Allez.
6: Alors, les gants, c'est bon. Le casque, c'est bon. Le baudrier, c'est bon. 3, 2, 1...
2: Oh, et ben, on y va. Et c'est en mode accrobranche pour vous, Laetitia. Deux sessions d'accrobranche à la crocante de Chartres. Ça se passe dans le parc André Gagnon. Bon, ça, c'est dans la poche. Voilà, comme le kangourou, pareil. Vous allez pouvoir aller vous éclater à la crocante de Chartres. Alors, est-ce qu'on assure, on garde ça, ou est-ce qu'on tente la question niveau CE2, CM1.
3: Bon, on tente.
2: Allez, on tente. Deuxième question, attention, vous aurez 10 secondes pour répondre à celle-ci, parce qu'en réfléchissant un peu, on peut l'avoir même si on n'a pas la bonne réponse. Attention, question.
5: Combien de points au total y a-t-il sur un dé ?
2: 10 secondes. C'était sur le gong, hein, mais c'est validé, exactement. Et ben, on ajoute deux invitations pour Papea Park. Voilà, bravo Laetitia. Ouais, deux places pour Papea, deux places d'acrobranche avec la crocampe. Effectivement, 1 plus 2, ça fait 3. On ajoute le 3, ça fait 6. On ajoute le 4, ça fait 10. On ajoute le 5, ça fait 15. Et on ajoute le 6, ça fait 21. Et certainement, l'explication pourquoi le jeu s'appelle le 4-21. Voilà, avec les dés. Laetitia, niveau CM2 collège, où on s'arrête là et on assure ?
3: Qu'est-ce qu'on fait ? Parce que j'ai ma fille à côté de moi.
2: Ah, comment elle s'appelle ?
3: Abigail.
2: Abigail, bon, Abigail, qu'est-ce qu'on fait ? Est-ce qu'on assure la crocamp et le papéa ou est-ce qu'on s'arrête là ?
3: On tente.
2: Waouh, c'est courageux. Bon, alors, dernière question, niveau CM2 collège.
5: Qui fut le premier président de la 5e République en 1958 ?
3: Charles de Gaulle.
2: Mais ouais, bien joué !
7: Escalader jusqu'au sommet avec Chartres à bloc.
2: Et ben on ajoute des sessions d'escalade avec Chartres à bloc, la salle d'escalade 100% bloc du côté de Chartres. Bravo Laetitia, joli coup.
3: Merci.
2: Et bien bravo à Abigail aussi, hein. Vous avez eu le courage d'aller jusqu'au bout. Donc on ajoute deux places pour Chartres à bloc, deux places pour Papea et deux sessions d'acrobranche avec la crocante de Chartres, le grand chelem ce matin. Parfait Laetitia, bravo, bravo.
3: Merci.
2: Et ben on vous souhaite une très bonne journée et un bon courage pour le boulot. À bientôt.
3: À bientôt.
2: Au revoir.
3: Au revoir.
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